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2: Bonjour à tous, aujourd'hui gros plan sur Indra, véritable référence de la chanson dance française des années 90. Indra a écoulé près d'un million d'exemplaires de ses titres à travers l'Hexagone. La Suédoise, née en 1967, s'installe à Paris à la fin des années 80, où elle se fait remarquer dans des boîtes de nuit. Sa rencontre avec le producteur et frère de Dalida, Orlando, lui permet de lancer sa carrière et de sortir un premier tube dance, Let's Go Crazy, en 1990. Un an plus tard, elle réédite sa performance avec son deuxième single Misery, qui reste à ce jour son plus grand succès. Elle sort dans la foulée en 1991 son premier album Temptation, qui devient disque d'or. En 92, les hits Tell Me puis Rescue Me ne permettent pas à son deuxième opus Together Tonight d'être disque d'or. Cette nouvelle distinction permet tout de même à Indra d'asseoir son statut de reine de la dance et lui ouvre les portes de la première partie de Prince en 1992. Après un best-of en 1994, la chanteuse sort son troisième album Anywhere en 1995, en collaboration avec DJ Bobo et Master Boy. Après une pause de 2 ans, Indra revient en 1997, mais ne retrouve pas le succès des années passées, ce qui signe le début d'une traversée du désert. Sa tentative de retour avec You and Me en 1999 est un véritable échec, et Indra décide alors de se recentrer sur sa vie de famille. Elle s'installe en Suisse, où elle accouche d'un petit Oli, né en 2000, issu de sa relation avec Guy Payard. Indra revient à la musique en 2004, et cette fois-ci en français, avec le duo Besoin de vous, qu'elle interprète avec Frédéric Lerner. En 2006, elle fait une apparition à la télé, dans Je suis une célébrité, sortez-moi de là, sur TF1. Et toujours en 2006, elle sort le single Sois beau et tais-toi, qui lui permet de faire son retour dans les classements. En 2009, c'est au théâtre qu'on la retrouve dans Ma femme est folle, aux côtés de Georges Beller, Stevie Boulet et Sonia Dubois. L'année suivante, elle sort un nouvel album, One Woman Show, et sillonne la France en 2011 avec d'autres artistes pour Génération Dance Machine. Elle remonte en parallèle sur les planches dans le Club des Célibataires, puis jusqu'en 2015, dans Ma femme s'appelle Maurice, aux côtés de Pascal Brunner. Artiste engagée, elle sort en 2013 la chanson Feel My Love pour soutenir la cause du mariage pour tous. On se retrouve très vite avec d'autres
1: infos. 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
3: Bonjour à tous. Dans l'actualité musicale du jour, Ensemble, Corneille Evita dévoile une reprise du tube de 2002. 24 ans après sa sortie, le titre culte Ensemble s'offre une seconde jeunesse. Pour l'occasion, Corneille s'entoure de la chanteuse Vita pour en livrer une version solaire et dansante. Après avoir bousculé les charts récemment, en revisitant son tube Avec Classe aux côtés d'Aya Nakamura, Corneille récidive. Cette fois-ci, c'est l'icône de la pop urbaine Vita qui le rejoint sur un morceau à grand succès des années 2000. Souvenez-vous, Corneille bouleversait le paysage musical avec son premier album mythique Parce qu'on vient de loin. Parmi les pépites de cet opus, Ensemble, une ode à l'amour et à la complicité. Pour cette nouvelle version de la chanson sortie initialement en 2002, les deux artistes ont fait place à des sonorités beaucoup plus dansantes et entraînantes. La magie opère instantanément. Corneille et Vita se répondent avec une tendresse et une complicité incroyables. Pas de doute, cette version modernisée d'Ensemble a toutes les cartes en main pour faire partie de la playlist de l'été. On se retrouve très vite avec d'autres actualités musicales.
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1: Bonjour à tous, dans l'actualité cinéma du jour, on parle de la sortie du film Un grand raccourci, comédie dramatique, avec notamment Jules Porrier, Louise Labec et François Lebris. Quand le restaurant familial menace de fermer, deux cousins bretons relâchent des rats pour s'improviser des ratiseurs. Le même été, deux jeunes femmes trafiquent le concours de beauté local pour promouvoir leurs bijoux. Embarquées en tout cas dans leur stratagème chaotique, ces quatre débrouillards en quête d'avenir finissent par se percuter. Un grand raccourci, la comédie dramatique signée Clément Devilliers dans les salles de cinéma. Ça se passe dans quelques jours, le 12 août prochain. On se retrouve très vite avec d'autres films à découvrir.
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Hello tout le monde, bienvenue, c'est Johan, quel plaisir de vous retrouver. On est parti tous ensemble pour un nouveau bon réveil en ce samedi matin. C'est parti pour un nouveau week-end que l'on passe tous ensemble. Vous êtes peut-être en ce moment dans la voiture, dans les transports, direction le travail. Si c'est le cas, plein de courage, plein de force à vous pour cette dernière ligne droite avant un peu de repos. Si vous êtes déjà en week-end, profitez-en, reposez-vous bien. On a de la musique qui est là également tout au long de l'émission. Passez tous une excellente matinée avec nous dans le bon réveil.

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1: Et en ce samedi 1er août, bonne fête aux Alphonse, les Béliers en couple, essayez de rester positif.
2: Taureau, votre vie professionnelle sera à l'honneur.
3: Gémeaux, célibataires, sortez de votre routine.
4: Les cancers, des projets professionnels d'envergure vont prendre une grande partie de votre temps.
5: Lion, une douce entente avec l'être aimé marquera la journée.
6: Vierge, la vigilance est de rigueur côté finances.
7: Balance, le climat actuel va finir par vous mettre les nerfs à vif.
8: Scorpion, vous êtes bien trop prévisible et ce n'est pas très glamour.
9: Les Sagittaires, la communication sera favorisée par les influx planétaires.
10: Capricorne, les sous-entendus de votre partenaire éveilleront votre curiosité.
11: Verseau, vous devrez rester vigilant sur l'évolution de votre relation en continuant les efforts et les compromis.
12: Enfin les Poissons, saisissez la perche que l'on vous tend pour mettre les choses à plat.
13: Bonne journée et à demain.
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1: Bonjour, un incendie qui n'en finit pas dans le Var. La reprise du feu du Gros Bessillon prenait de l'ampleur hier soir après avoir déjà parcouru 1000 hectares depuis 13h30 autour de Corins. La préfecture a annoncé de nouvelles évacuations, 2500 personnes étaient concernées. En Gironde, le feu n'est pas fixé mais on progresse, a rassuré la préfète, ajoutant que 198 000 personnes évacuées sur 220 000 ont pu rentrer chez elles. La dépollution de l'eau potable des micropolluants issus de résidus de pesticides ou de polluants éternels pourrait occasionner un surcoût annuel compris entre 1,3 et 5,7 milliards d'euros, selon un rapport rendu par une mission d'inspection interministérielle. Le caractère persistant des polluants émergents et leur accumulation laissent craindre une hausse des non-conformités de l'eau potable dans les années à venir. Après la découverte de 5 bébés morts dans un appartement à Orange dans le Vaucluse, la mère de famille a été mise en examen et placée en détention provisoire. Son compagnon a été remis en liberté. Un juge des enfants a été saisi par le parquet de Carpentras afin d'assurer un suivi pour les 3 enfants du couple. Lundi dernier, les ossements de 4 nouveau-nés et le corps d'un 5e avaient été découverts dans une boîte par le père de famille. Le phénomène climatique El Niño, qui continue à se renforcer, attise une planète déjà en feu, entraînant le monde en territoire inconnu, s'alarme le secrétaire général de l'ONU. Il y a 2 mois, j'avais prévenu qu'El Niño arrivait à nos portes. Il est maintenant à l'intérieur de la maison et augmente la chaleur, a déclaré Antonio Guterres. Plus de 37 500 migrants sont retournés au Maroc depuis l'enclave espagnole de Ceuta, où environ 60 000 personnes avaient afflué en quelques jours. La situation a conduit à des tensions diplomatiques entre Rome et Madrid. L'Italie a annoncé avoir temporairement fermé l'espace Schengen à l'Espagne. C'est la fin de ce flash, une très bonne journée à notre écoute.
2: Bonjour à toutes et à tous, le soleil sera généreux aujourd'hui sur la Provence verte avec 32 degrés attendus vers 14h. Le vent restera faible d'ouest à sud-ouest. Demain matin, le temps sera toujours bien ensoleillé avec 22 degrés. Le Var est maintenu en vigilance orange canicule et en raison du risque incendie très sévère, l'ensemble des massifs forestiers du département est fermé aujourd'hui. L'accès, la circulation et les travaux y sont interdits. Sur le front des incendies, la vigilance reste maximale dans le secteur du Gros Bessillon. Cette nuit, 720 sapeurs-pompiers sont restés mobilisés pour protéger les zones sensibles et contenir les reprises de feu. 4 colonnes de renfort venues d'autres départements doivent les rejoindre ce matin. Les mesures d'évacuation et de confinement restent en vigueur à Corins et Montfort-sur-Argens, tandis que plusieurs routes demeurent fermées pour faciliter les opérations de secours. Face au risque exceptionnel d'incendie, le préfet du Var a pris des mesures temporaires. Jusqu'à lundi 3 août à 8h, l'achat, la vente et le transport de carburant en jerrycan ou autres récipients transportables sont interdits, tout comme le transport de briquets de type allume-gaz hors du domicile. Des contrôles renforcés sont prévus dans tout le département. Toujours en lien avec les incendies, une dérogation exceptionnelle autorise ce week-end la circulation des poids lourds de plus de 7,5 tonnes lorsqu'ils participent aux opérations de secours, au soutien logistique, au rétablissement des réseaux ou à la remise en état des zones sinistrées. Enfin, à Brignoles, Georges et Amal Clounet, qui avaient quitté leur propriété par précaution lors du récent incendie, ont adressé un message de soutien au maire de la commune. Le couple annonce vouloir participer à la reconstruction et accompagner les habitants touchés par les incendies. Très belle matinée à tous, à l'écoute de Radio Couleur Sud. 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

Et bonjour tout le monde, bienvenue si vous venez d'arriver, c'est Johan et vous êtes en plein cœur du bon réveil. On débute tous ensemble une nouvelle heure en plein cœur de ce samedi matin. J'espère que vous profitez bien de votre week-end si vous avez la chance d'y être. Peut-être encore en train de vous reposer au lit ou en train de prendre le petit-déj, quoi qu'il arrive, profitez-en. Si jamais vous êtes déjà en direction du travail, eh bien bon courage pour cette dernière ligne droite avant vous aussi de pouvoir profiter d'un peu de repos. On a de la musique hein, qui est là également tout au long de l'émission. Passez tous une excellente matinée avec nous dans le bon réveil.

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2: La météo pour ce samedi 1er août, temps estival avec un soleil généreux, les nuages bourgeonnent sur les reliefs du sud et peuvent donner quelques orages isolés en toute fin de journée. De fortes chaleurs concernent toujours le sud et l'est du pays alors que la chaleur reste modérée près de la Manche. Les températures pour ce samedi matin, 13 degrés pour Brest, 15 à Cherbourg, 15 degrés également pour Lille, 19 à Bordeaux, Biarritz et Paris, 20 degrés pour Strasbourg, 21 à Lyon et Toulouse, 23 pour Ajaccio et entre 24 et 26 degrés le long de la Méditerranée. Et pour ce samedi après-midi, 21 sur la Normandie, 22 sur la Bretagne, 28 degrés sur les Hauts-de-France, 29 sur le Grand Est, 30 degrés en Île-de-France et sur le Centre-Val de Loire, 32 degrés sur la Nouvelle-Aquitaine, 32 également en Occitanie, 32 en Corse et 34 degrés pour la vallée du Rhône, entre 30 et 35 le long de la Méditerranée.

0: One. Allez, c'est déjà la dernière ligne droite de votre bon réveil en ce samedi matin. On se retrouve demain, même endroit, même heure. Je compte sur vous pour être bien là présent. Et d'ici là, passez tous une excellente journée. À demain, bye bye.
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0: Bonjour, un incendie qui n'en finit pas dans le Var. La reprise du feu du Gros Bessillon prenait de l'ampleur hier soir après avoir déjà parcouru 1000 hectares depuis 13h30 autour de Corins. La préfecture a annoncé de nouvelles évacuations. 2500 personnes étaient concernées. En Gironde, le feu n'est pas fixé, mais on progresse, a rassuré la préfète, ajoutant que 198 000 personnes évacuées sur 220 000 ont pu rentrer chez elles. La dépollution de l'eau potable des micropolluants issus de résidus de pesticides ou de polluants éternels pourrait occasionner un surcoût annuel compris entre 1,3 et 5,7 milliards d'euros, selon un rapport rendu par une mission d'inspection interministérielle. Le caractère persistant des polluants émergents et leur accumulation laissent craindre une hausse des non-conformités de l'eau potable dans les années à venir. Après la découverte de 5 bébés morts dans un appartement à Orange dans le Vaucluse, la mère de famille a été mise en examen et placée en détention provisoire. Son compagnon a été remis en liberté. Un juge des enfants a été saisi par le parquet de Carpentras afin d'assurer un suivi pour les 3 enfants du couple. Lundi dernier, les ossements de 4 nouveau-nés et le corps d'un 5e avaient été découverts dans une boîte par le père de famille. Le phénomène climatique El Niño, qui continue à se renforcer, attise une planète déjà en feu, entraînant le monde en territoire inconnu, s'alarme le secrétaire général de l'ONU. Il y a 2 mois, j'avais prévenu qu'El Niño arrivait à nos portes. Il est maintenant à l'intérieur de la maison et augmente la chaleur, a déclaré Antonio Guterres. Plus de 37 500 migrants sont retournés au Maroc depuis l'enclave espagnole de Ceuta, où environ 60 000 personnes avaient afflué en quelques jours. La situation a conduit à des tensions diplomatiques entre Rome et Madrid. L'Italie a annoncé avoir temporairement fermé l'espace Schengen à l'Espagne. C'est la fin de ce flash, une très bonne journée à notre écoute.
1: Bonjour à toutes et à tous, le soleil sera généreux aujourd'hui sur la Provence verte avec 32 degrés attendus vers 14h. Le vent restera faible d'ouest à sud-ouest. Demain matin, le temps sera toujours bien ensoleillé avec 22 degrés. Le Var est maintenu en vigilance orange canicule et en raison du risque incendie très sévère, l'ensemble des massifs forestiers du département est fermé aujourd'hui. L'accès, la circulation et les travaux y sont interdits. Sur le front des incendies, la vigilance reste maximale dans le secteur du Gros Bessillon. Cette nuit, 720 sapeurs-pompiers sont restés mobilisés pour protéger les zones sensibles et contenir les reprises de feu. 4 colonnes de renfort venues d'autres départements doivent les rejoindre ce matin. Les mesures d'évacuation et de confinement restent en vigueur à Corins et Montfort-sur-Argence, tandis que plusieurs routes demeurent fermées pour faciliter les opérations de secours. Face au risque exceptionnel d'incendie, le préfet du Var a pris des mesures temporaires. Jusqu'à lundi 3 août à 8h, l'achat, la vente et le transport de carburant en jerrycan ou autres récipients transportables sont interdits, tout comme le transport de briquets de type allume-gaz hors du domicile. Des contrôles renforcés sont prévus dans tout le département. Toujours en lien avec les incendies, une dérogation exceptionnelle autorise ce week-end la circulation des poids lourds de plus de 7,5 tonnes lorsqu'ils participent aux opérations de secours, au soutien logistique, au rétablissement des réseaux ou à la remise en état des zones sinistrées. Enfin, à Brignoles, Georges et Amal Clounet, qui avaient quitté leur propriété par précaution lors du récent incendie, ont adressé un message de soutien au maire de la commune. Le couple annonce vouloir participer à la reconstruction et accompagner les habitants touchés par les incendies. Très belle matinée à tous, à l'écoute de Radio Couleur Sud.

Hello, hello, bien le bonjour à toutes et à tous. On est samedi aujourd'hui et pas n'importe quel samedi puisqu'il s'agit du premier samedi du mois d'août, jour d'arrivée de tous les Haoussiens hein, qui sont partis en vacances pour une quinzaine, voire trois semaines. Eh bien, on leur souhaite bien sûr de bonnes vacances et s'ils sont encore sur la route, une bonne route. On est là avec vous pendant trois heures de la bonne humeur, de la bonne musique et aussi des petites infos. L'équipe est là au grand complet, que ce soit Tom, Monsieur Alan ou Daniel et puis moi-même, Louis Kings. On passe ensemble une belle matinée. Côté musique, on va se faire plaisir avec du bon son. Et pourquoi ne pas débuter avec Soft Cell et Tender Love. Très très belle matinée, très bon week-end à notre écoute.

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2: Bonjour à tous, l'horoscope de ce samedi, on débute avec les béliers. Vous avez besoin de vous défouler actuellement les béliers, alors lâchez-vous. Les taureaux, vous avez à cœur de faire plaisir à votre entourage, ce sera le seul objectif de votre week-end. Les gémeaux, vous êtes consciencieux, vous avez envie de bien faire et vous ne laissez rien au hasard. Les cancers, cette semaine a été très agitée, vous attaquez le week-end en traînant les pieds. Les lions, vous vous concentrez sur les aspects positifs de votre travail aujourd'hui. Cela vous redonne le sourire. Les vierges, en ce samedi, vous avez la tête sur les épaules. Vous prenez les bonnes décisions au bon moment. Balance, vous êtes un peu trop centré sur vous-même actuellement. Ouvrez-vous davantage aux autres. Les scorpions, ce samedi sera mémorable pour vous les scorpions. Scorpion, vous ferez preuve d'audace et de panache. Votre journée sera couronnée de succès. Sagittaire, votre réputation vous précède. Vos réussites passées vous ouvrent de nouvelles portes. Les Capricornes, en ce samedi, vous avez l'esprit embrumé. Vous ne savez plus sur quel pied danser. Verseau, en famille ou entre amis, vous décidez de prendre du bon ton, loin des tracas du quotidien. Et enfin, les Poissons, vous saurez vendre à merveille un projet qui vous tient à cœur. Vous obtiendrez beaucoup de soutien. Avec tout ça, très belle journée, très bon samedi.

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La météo pour ce samedi 1er août, temps estival avec un soleil généreux, les nuages bourgeonnent sur les reliefs du sud et peuvent donner quelques orages isolés en toute fin de journée. De fortes chaleurs concernent toujours le sud et l'est du pays alors que la chaleur reste modérée près de la Manche. Les températures pour ce samedi matin, 13 degrés pour Brest, 15 à Cherbourg, 15 degrés également pour Lille, 19 à Bordeaux, Biarritz et Paris, 20 degrés pour Strasbourg, 21 à Lyon et Toulouse, 23 pour Ajaccio et entre 24 et 26 degrés le long de la Méditerranée. Et pour ce samedi après-midi, 21 sur la Normandie, 22 sur la Bretagne, 28 degrés sur les Hauts-de-France, 29 sur le Grand Est, 30 degrés en Ile-de-France et sur le centre Val-de-Loire, 32 degrés sur la Nouvelle-Aquitaine, 32 également en Occitanie, 32 en Corse et 34 degrés pour la vallée du Rhône, entre 30 et 35 le long de la Méditerranée.

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1: Bonjour, bonjour à tous. Direction l'hippodrome de Clairefontaine-Deauville et les 1600 mètres du prix Génie Bête à l'occasion du Quintet Plus de ce samedi 1er août 2026. Réservés aux seuls chevaux âgés de 3 ans, ils seront 16 au départ vers 15h15. En tête de notre sélection, le 7, Hello Avenue, prise en note lors de sa dernière prestation sur sa lancée, elle peut l'emporter. Suivi du 13, Faolio, en constant progrès depuis ses débuts en compétition. Le 5, Nelly Donado, rallongé pour l'occasion. Le 4, Bassanti, doit être racheté en confiance. Et enfin, le 6, Saint-Saëns, compte de nouveau confié à Maxime Guyon. Il complétera notre sélection. Une sélection que vous pouvez retrouver sur ma chaîne YouTube Top Kazakh, les pronostics hippiques avec mes dernières minutes. Donc notre choix aujourd'hui. Premier, le 7, Hello Avenue. Second, le 13, Faolio. Troisième, le 5, Nelly Donado. Quatrième, le 4, Bassanti. Cinquième, le 6, Saint-Saëns. Le second choix, le 3, le 12. Hélas, et à vous la fortune!

0: Bonjour, un incendie qui n'en finit pas dans le Var. La reprise du feu du Gros Bessillon prenait de l'ampleur hier soir après avoir déjà parcouru 1000 hectares depuis 13h30 autour de Corins. La préfecture a annoncé de nouvelles évacuations. 2500 personnes étaient concernées. En Gironde, le feu n'est pas fixé, mais on progresse, a rassuré la préfète, ajoutant que 198 000 personnes évacuées sur 220 000 ont pu rentrer chez elles. La dépollution de l'eau potable des micropolluants issus de résidus de pesticides ou de polluants éternels pourrait occasionner un surcoût annuel compris entre 1,3 et 5,7 milliards d'euros, selon un rapport rendu par une mission d'inspection interministérielle. Le caractère persistant des polluants émergents et leur accumulation laissent craindre une hausse des non-conformités de l'eau potable dans les années à venir. Après la découverte de 5 bébés morts dans un appartement à Orange dans le Vaucluse, la mère de famille a été mise en examen et placée en détention provisoire. Son compagnon a été remis en liberté. Un juge des enfants a été saisi par le parquet de Carpentras afin d'assurer un suivi pour les 3 enfants du couple. Lundi dernier, les ossements de 4 nouveau-nés et le corps d'un 5e avaient été découverts dans une boîte par le père de famille. Le phénomène climatique El Niño, qui continue à se renforcer, attise une planète déjà en feu, entraînant le monde en territoire inconnu, s'alarme le secrétaire général de l'ONU. Il y a 2 mois, j'avais prévenu qu'El Niño arrivait à nos portes. Il est maintenant à l'intérieur de la maison et augmente la chaleur, a déclaré Antonio Guterres. Plus de 37 500 migrants sont retournés au Maroc depuis l'enclave espagnole de Ceuta, où environ 60 000 personnes avaient afflué en quelques jours. La situation a conduit à des tensions diplomatiques entre Rome et Madrid. L'Italie a annoncé avoir temporairement fermé l'espace Schengen à l'Espagne. C'est la fin de ce flash, une très bonne journée à notre écoute.
1: Bonjour à toutes et à tous, le soleil sera généreux aujourd'hui sur la Provence verte avec 32 degrés attendus vers 14h. Le vent restera faible d'ouest à sud-ouest. Demain matin, le temps sera toujours bien ensoleillé avec 22 degrés. Le Var est maintenu en vigilance orange canicule et en raison du risque incendie très sévère, l'ensemble des massifs forestiers du département est fermé aujourd'hui. L'accès, la circulation et les travaux y sont interdits. Sur le front des incendies, la vigilance reste maximale dans le secteur du Gros Bessillon. Cette nuit, 720 sapeurs-pompiers sont restés mobilisés pour protéger les zones sensibles et contenir les reprises de feu. 4 colonnes de renfort venues d'autres départements doivent les rejoindre ce matin. Les mesures d'évacuation et de confinement restent en vigueur à Corins et Montfort-sur-Argence, tandis que plusieurs routes demeurent fermées pour faciliter les opérations de secours. Face au risque exceptionnel d'incendie, le préfet du Var a pris des mesures temporaires. Jusqu'à lundi 3 août à 8h, l'achat, la vente et le transport de carburant en jerrycan ou autres récipients transportables sont interdits, tout comme le transport de briquets de type allume-gaz hors du domicile. Des contrôles renforcés sont prévus dans tout le département. Toujours en lien avec les incendies, une dérogation exceptionnelle autorise ce week-end la circulation des poids lourds de plus de 7,5 tonnes lorsqu'ils participent aux opérations de secours, au soutien logistique, au rétablissement des réseaux ou à la remise en état des zones sinistrées. Enfin, à Brignoles, Georges et Amal Clounet, qui avaient quitté leur propriété par précaution lors du récent incendie, ont adressé un message de soutien au maire de la commune. Le couple annonce vouloir participer à la reconstruction et accompagner les habitants touchés par les incendies. Très belle matinée à tous, à l'écoute de Radio Couleur Sud. 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

0: Deuxième heure déjà de ces matins soleil, si vous venez nous rejoindre, bienvenue à vous. On va, comme chaque matin, s'intéresser aux éphémérides et puis aux anniversaires d'auditeurs ou d'auditrices qui sont nés un 1er août.
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2: Bonjour à tous, bienvenue ce 1er août, c'est la Saint-Alphonse. C'est aussi la journée mondiale de la bière, consommée avec modération, l'abus d'alcool est dangereux pour la santé. Alphonse est particulièrement sociable, enthousiaste, extraverti et grand consommateur de communication. Alphonse sait se rendre sympathique tant par son caractère doux et pacifique que par sa sensibilité et son sens humanitaire. Courageux et déterminé, il est motivé, il est capable de fournir de gros efforts. Passons aux faits marquants de ce 1er août 1914, mobilisation générale en France deux jours avant la déclaration de guerre par l'Allemagne. 1958, le roi Hussein dissout la fédération formée par la Jordanie et l'Irak. 1980, le français Éric Tabarly bat le record vieux de 75 ans de la traversée de l'Atlantique à la voile. 1991, suppression de la première classe dans le métro parisien. 1999, levée de l'embargo en Europe sur la viande britannique en raison de la crise de la vache folle décrétée en 1996. 2003, décès de Marie Trintignant, comédienne française. 2012, aux Jeux Olympiques de Londres, la judoka française Lucie Descosses décroche la médaille d'or dans la catégorie moins de 70 kilos. Et voici le dicton du jour. Qui se marie le 1er août, la corde y se met au cou. Le 1er août ou un autre jour d'ailleurs. Belle journée à tous.
0: Merci beaucoup et aujourd'hui nous allons pour l'anniversaire d'auditeurs ou d'auditrices en Belgique à Cérou-Mousty. Ça fait plaisir de voir qu'il y a encore des Belges qui nous écoutent et surtout qui nous écrivent dans lesmatinspaschagrin@gmail.com pour souhaiter anniversaire d'un ami ou d'un proche. Elle habite à Cérou-Mousty, cette chère Véronique, elle fête ses 60 ans et c'est son grand frère Joe qui nous a écrit pour lui souhaiter un très heureux anniversaire. Donc Véronique, bon anniversaire de la part de Joe et de la part de toute l'équipe des Matins Soleil. Tout de suite, un petit peu de musique avec Paradise Mi Amor, le groupe Lune de Miel. Bon samedi à tous, bon week-end.

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1: Vous la connaissez forcément, notamment grâce à Disney. Aujourd'hui, on part à la découverte de la légende de Pocahontas. Cette histoire fascinante qui nous plonge dans les rencontres entre la princesse Powhatan et les colons anglais en Amérique du Nord. La légende de Pocahontas, elle est inspirée de faits réels et de récits transmis par la tradition orale. Pocahontas, c'était la fille du chef Powhatan, un puissant chef amérindien de la Confédération Powhatan dans la région de la colonie de Jamestown, en Virginie. La légende raconte que lors de la fondation de la colonie de Jamestown, en 1607, les colons anglais et les amérindiens vivaient des relations souvent tendues et conflictuelles. Pocahontas aurait alors joué un rôle crucial en tant qu'intermédiaire et messagère de paix entre les deux peuples. Elle se serait ainsi liée d'amitié avec John Smith, un des colons anglais, et l'aurait sauvé de l'exécution par son père, le chef Powhatan, lorsqu'il fut capturé par les Amérindiens. Cette amitié entre Pocahontas et John Smith, elle est devenue un véritable symbole de tolérance et de compréhension mutuelle entre les cultures. Ça va même encore plus loin puisque la légende raconte que Pocahontas aurait épousé un colon anglais du nom de John Rolfe, contribuant ainsi à apaiser les tensions entre les colons et les Amérindiens. Leur mariage aurait ainsi marqué une période de paix relative entre les deux peuples, du moins temporairement. La légende de Pocahontas est devenue un symbole de la rencontre entre l'Ancien Monde et le Nouveau Monde, représentant le choc des cultures et les conséquences de la colonisation européenne sur les peuples autochtones. C'est une histoire qui célèbre l'esprit d'ouverture, d'amitié, de compassion, mais qui nous rappelle également les défis et les injustices auxquels les peuples autochtones ont été confrontés. La légende de Pocahontas continue ainsi d'inspirer des générations, témoignant de l'importance du respect et de la reconnaissance des cultures et des identités des peuples autochtones. Elle est une invitation à découvrir l'histoire complexe de l'Amérique et à se souvenir des liens intimes qui unissent les êtres humains, quelles que soient leurs origines et leurs traditions. À bientôt !

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Bientôt 9h30 dans votre radio pour les matins soleil. C'est le moment, c'est l'instant de la chanson con. Alors, qu'est-ce que la chanson con? C'est une chanson qui, lorsqu'on l'entend, on la chante et on la retient toute la journée. On a envie de la fredonner, voire de la siffler. Et aujourd'hui, bah, c'est Monsieur Laroche-Valmont qui débarque dans les années 80 avec T'as le look. T'as le look, Coco. Coco, t'as le look. Allez, on se l'écoute et on revient après les 9h30 pour la suite de vos matins soleil. Très belle matinée.

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1: Le dimanche 4 novembre 1984, André Rousselet, ex-directeur du cabinet du président de la République François Mitterrand, devenu président de Canal+, ouvre l'antenne à 8h du matin en appuyant sur le bouton en régie. Fraîchement accueilli par ses trois concurrentes publiques, la chaîne Canal+ connaît des débuts difficiles, notamment en raison d'une erreur de marketing. Le choix d'orienter la commercialisation vers les foyers les plus favorisés vivant dans les grandes villes au lieu d'un public bien plus large et populaire. Le 9 novembre 1984, Canal+ diffuse son premier match de football Nantes-Monaco avec 5 caméras. Le prix de l'abonnement était de 120 francs par mois, soit 18,46 €. Vous vous leviez, vous, à 3h du matin pour regarder Canal+.
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1: Aujourd'hui, nous allons élaborer un plat emblématique des Antilles, mais très connu aussi en Inde, le colombo de poulet. Pour 4 personnes, voici les ingrédients de cette recette. 4 cuisses de poulet, 80 centilitres de lait de coco, 4 cuillères à soupe de pâte à colombo, 2 gros oignons, une botte de coriandre, du sel et du poivre. Première étape, préchauffez votre four à 180 degrés, thermostat 6. Placez ensuite les 4 cuisses de poulet coupées en deux dans un grand plat allant au four. Étape 2, ajoutez par-dessus les cuisses de poulet les 2 gros oignons émincés et la coriandre hachée. Incorporez également à ce moment-là les 80 centilitres de lait de coco, ainsi que les 4 cuillères à soupe de pâte à colombo. Étape 3, salez et poivrez votre préparation et enfournez une heure en arrosant de temps en temps. En fin de cuisson, vous pouvez servir ce plat accompagné de riz. Et si vous aimez les plats relevés, n'hésitez pas à rajouter à votre préparation une cuillère à café de piment de Cayenne.
2: Béné, pas trop d'oignons dans la sauce.
3: Ah, j'ai pas mis trop d'oignons, Pauline.
2: Allez les garçons, à table. Bon, c'est prêt, Béné?
3: J'arrive.
2: Demain, sandwich, faut te mettre au régime, Béné. Crois-moi.

0: Il est un petit peu plus de 10h sur la grande horloge du studio des Matins Soleil. J'espère que tout va bien pour vous et que ce samedi 1er août se passe bien. Et oui, premier jour de ce mois d'août. On est là avec vous encore pendant une heure, avec de la musique bien sûr, des petites infos. Et là tout de suite, on va faire la destination camping avec Daniel. Bonjour.
1: Bonjour à tous, c'est la station de lavage écologique des campeurs de l'extrême. Une grande poche en plastique noir suspendue à une branche d'un arbre qui promet le luxe d'une douche chaude au bon milieu des sous-bois. Aujourd'hui, on remplit le réservoir, on fait confiance aux rayons du soleil et on s'intéresse au confort nomade, la mythique saga de la douchette solaire. D'abord conçue pour les expéditions militaires et les grands aventuriers, la douchette portative a conquis le cœur des campeurs sauvages dans les années 80. Le principe est d'une simplicité biblique, une poche noire d'environ 20 litres qui absorbe la chaleur du soleil toute la journée pour réchauffer l'eau contenue à l'intérieur. Mais utiliser une douchette solaire au camping, c'est toujours un pari thermique hautement aventureux. Il y a le jour où on l'oublie en plein soleil à midi et où l'eau sort à 40 degrés prête à vous ébouillanter le dos, et il y a le jour nuageux où l'eau reste désespérément glacée, transformant le rinçage du sel en un cri de guerre mémorable. Il faut aussi maîtriser le dosage avec un débit modéré, chaque litre compte pour réussir à se savonner et se rincer avant que le réservoir ne soit totalement vide. Malgré ces petits imprévus, se doucher en plein air sous le feuillage des pins reste une sensation de liberté inégalée, un vrai retour aux sources d'une fraîcheur absolue. Demain, on s'abritera à l'ombre de la tente pour tourner les pages du grand classique littéraire de nos vacances. Celui dont le papier est jauni sous le soleil et se remplit de grains de sable. On parlera de la saga du roman de gare et du livre de poche. D'ici là, bonne journée à tous, bonnes vacances et à demain pour Destination Camping.
0: Merci beaucoup Daniel, à demain pour t'entendre parler des romans comme ça à lire sur la plage. Moi c'est pas compliqué, je prends un bouquin généralement sur la plage. Je m'étends sur ma serviette, je me mets au début à l'ombre, je commence à lire et puis avec le bruit des vagues, eh bien je m'endors malgré le bouquin et je me réveille rouge comme une écrevisse.

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1: Le chirurgien dentiste conçoit des programmes de prévention, d'éducation, de santé publique et met en place des actions de contrôle et d'évaluation du système de santé selon les impératifs de sécurité sanitaire et la réglementation médico-sociale. Il peut coordonner une équipe et un réseau d'intervenants. L'activité de ce métier s'exerce au sein de diverses structures, administrations, organismes de protection sociale, collectivités territoriales, en relation avec différents intervenants de santé publique, agences régionales d'hospitalisation, ARH, organismes de veille sanitaire, les professionnels de santé, établissements de soins, praticiens et le public, assurés sociaux. Elle peut varier selon le lieu d'exercice, administration centrale, service décentralisé. Cet emploi est accessible avec le diplôme d'État et docteur en médecine, pharmacie, chirurgie dentaire ou médecine vétérinaire. Un bac plus 2 est requis pour les délégués de l'assurance maladie. Des formations complémentaires santé communautaire et médecine sociale, santé publique peuvent être requises. L'accès à ce métier s'effectue sur concours sur titre, service déconcentré de l'État, organisme de sécurité sociale. L'inscription au tableau de l'ordre professionnel de la spécialité est obligatoire.

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1: Les programmes télé et la télévision pour ce soir samedi. On débute avec la chaîne TF1 qui nous propose ce soir le grand concours à partir de 21h10. À la même heure, sur France 2, le jeu de l'été Fort Boyard. Sur France 3, 21h10, là encore, la série Cassandre. Sur la chaîne France 4, rendez-vous avec le film ADN, diffusé dès 21h05. Sur la chaîne M6, place à la série En Famille à partir de 21h10. Sur la chaîne TMC, rendez-vous avec la série New York Unité Spéciale à partir de 21h15. Et enfin, pour terminer, rendez-vous par exemple ce soir sur la chaîne Novo 19 avec la série Le Tueur du Lac, diffusée dès 21h10. Avec tout ça, bonne soirée télé.

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C'est fini, c'est terminé pour ce samedi 1er août. On revient bien sûr dès demain matin, même heure, même radio, 8h, 11h, les matins de soleil. Soyez fidèles au rendez-vous, soyez fidèles à votre radio. On va se quitter comme chaque matin avec la petite nouveauté du jour. On en parle d'ici quelques instants.

Et la nouveauté de ce samedi matin, c'est Davido et Aya Nakamura. Un titre très compliqué, Yaya, ça ne m'étonne pas. On écoute de suite et puis on revient demain. Ciao, ciao.

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2: Allez, c'est parti pour la rubrique à titre.
3: Ah, ça fait longtemps, et je sais que vous attendiez ça.
4: Depuis l'Antiquité.
3: Aujourd'hui, ça va être le C'est Kiki. Ça, pas moi qui a trouvé le titre. Je donne des paroles de chansons. Je les dis, je ne les chante pas. Je ne fais pas la prosodie. Et vous devinez qui est l'interprète et quel est le titre.
2: D'accord.
3: Are you ready?
4: Oui.
3: Trop facile, hein. Tu verras mon stylo emplumé de soleil.
4: Passe-moi le panaché, Raymond Larue.
3: Presque. Neigé sur le papier, l'archange du réveil, je me réveillerai, tout rayé de soleil, joli forçat.
2: C'est facile, ça.
3: Et j'irai réveiller le bonheur dans ses draps, je crèverai sans sommeil, je crèverai le sommier, en t'inventant l'amour dans le cœur de mes bras.
2: Que les yeux vont lui sortir.
3: Jusqu'au matin du monde. Non.
5: Pourquoi?
2: Pourquoi?
5: Ça lui irait très bien, ça.
2: Ouais.
4: Est-ce que c'est une femme?
3: Non, un homme.
5: Ah, tu vois, c'est lui.
4: Il est vivant?
3: Non.
5: Ah, tu vois, c'est lui.
3: Enfin.
5: Ah.
3: Je ferai le voyou, je boirai comme un trou, et qui vivra mourra.
2: Gainsbourg.
3: Tu me ramasseras dans tes yeux de rosée, et je t'insulterai
2: et
3: dans du
2: facile.
3: Verre brisé. Je serai fou furieux, tu verras, tu verras.
5: Ah, Nougaro, tu verras.
4: On se rencontrera, tu verras, tu verras. Ah ouais, magnifique, qu'est-ce que c'est beau.
5: Mais moi,
3: c'est
5: j'ai
3: beau,
5: dit
3: hein.
5: Claude Nougaro, j'ai 6 points, je suis désolé.
4: Non, oui. T'as dit Bachung.
5: Non, j'ai dit Nougaro.
3: Non, il a
4: parce qu'elle a dit, ah, tu verras. Et tout le monde l'a trouvé en même temps que toi.
2: Ah, oui.
4: Tout le monde.
5: Je suis le seul à l'avoir dit.
4: Non, tout le monde l'a trouvé.
3: Les paroles sont magnifiques, quand même.
4: Ah, c'est magnifique.
3: Bon, je vous avoue, j'ai enlevé les tu verras pendant. Parce que sinon, ouais, bah c'était trop facile.
4: Alors, voilà. Bah oui, mais il faut le dire, et tu verras, moi, ça m'a perturbé.
2: Attends,
4: moi,
2: t'es quand même le seul à dire Bachung, il dit, et on te dit non, il dit pourquoi. Le pourquoi est quand même énorme. Pourquoi.
5: Il aurait pu la chanter.
4: La cinquième de Beethoven. Pourquoi.
3: Tu verras.
2: Allez, une très rapide et qu'on va se trouver de suite.
3: Ah ben, facile, hein.
2: Ouais.
5: Tu vois, aux enfants, de.
2: Tire-lis pimpon sur le chihuahua, tire-lis pimpon, tire-lis pimpon.
3: Te parler du bon temps qui est mort.
5: Brel.
3: Ou qui reviendra en serrant dans ma main tes petits doigts, puis donner à bouffer à des pigeons idiots, leur filer des coups.
4: Renaud. Renaud.
3: Des pieds pour de faux et entendre
4: c'est
3: tomber
4: ah
3: oui, les arbres,
4: ouais.
3: Les murs.
4: Mais oui, c'est Renaud. Renaud.
3: À m'asseoir sur un banc, hein, 5 minutes avec toi. Et regarder les gens tant qu'il y en a.
2: Y en a.
3: Te parler du bon temps qui est mort ou qui reviendra. En serrant dans ma main tes petits doigts. Puis donner à bouffer à des pigeons idiots. Leur filer des coups de pied pour
2: les couilles.
3: Et entendre ton
2: des
3: rire qui les arde les murs, qui sait surtout guérir mes blessures. Te raconter un peu comment j'étais minot, les bons becs fabuleux.
2: Non, c'est catastrophé.
3: Compliqué chez le marchand, car en sac et manteau, caramel un franc.
2: Ben oui.
3: Et les. Le
4: titre. Mistral gagnant.
3: Bravo.
2: Voilà, c'est ça. Je cherchais. Mistral gagnant, tu vois.
4: Ah, c'est beau. C'est
2: bon, 2 points pour Eric Thomas.
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1: Est-ce qu'on a un mot à placer dans les histoires?
2: Ah, bon, moi j'ai pas d'histoire. Docteur.
1: C'est facile, moi.
2: Ouais, bon,
3: pizza.
2: Bon, d'accord, ornithorynque.
3: Non, pizza.
1: Ah, ok. Non, ornithorynque, c'est dur. Ornithorynque, c'est dur.
2: De toute façon, je vais te dire.
3: Non, un mot facile, pizza.
4: Tu connais pas de mec qui s'appelle ornithorynque?
2: Mais voilà.
1: Oui.
4: Alors, monsieur et madame ornithorynque.
1: C'est ça, exactement.
2: C'est un petit garçon à l'école, alors, dis-moi les conjonctions de coordination. Mais où est donc ornithorynque?
1: Très beau. Ah, ça, c'est très beau.
2: Tu vois, ça passe. Ah, ouais, ça passe. C'est tout. C'est, il faut avoir du talent pour ça. Alors, en attendant, donc on dit ornithorynque?
1: Ornithorynque, ok, ornithorynque.
2: Non, parce que je vous ai donné tout, je vais en trouver un autre.
3: Pizza.
2: Comment? Pizza. Pourquoi t'as une blague sur les pizzas?
1: Oui, elle a une blague sur les pizzas, c'est sûr. Ça, c'est certain. Oui,
3: bah, mais... Attends, sans réfléchir. C'est deux mecs qui discutent dans un bar. J'en ai marre, vraiment marre du boulot de merde. Ah bon, mais qu'est-ce que tu fais? Bah, je suis livreur de pizza.
4: Et Philippe?
3: Non.
2: Oui, parce que je t'explique, hein, c'est une blague, donc il faut mettre le mot pizza, mais il faut que ça soit un peu drôle, quand même, un peu, tout petit peu, tu vois.
3: Ouais, j'en ai marre. Alors, toute la journée, je livre les pizzas, alors je les vois, je les sens, et je peux même pas les bouffer. Alors, je dis, ah ouais, moi c'est pareil. Hein. Ah bon, t'es livreur de pizza aussi? Non, moi je suis gynécologue.
4: C'est un mec qui rentre dans une pizzeria, qui vend des pizzas. Il s'assoit, le serveur arrive, il dit bonjour, je voudrais des raviolos et des spaghettas. Le serveur dit non, on dit ravioli et spaghetti. Il dit je m'en fous, où sont les lavabilles, je voudrais faire pipo.
3: Bon, pizza, oui, et, pizza, et, bon. Et puis déjà, il pourrait lui dire que dans la pizzeria, il n'y a pas de raviolos et
2: mais spaghettis. Mais si, ils font, il y a des trucs, ils font des plats italiens et tout. Hein.
3: Mais c'est pas des pizzerias. Les pizzerias, tu fais des pizzas.
2: Et des lasagnes.
1: Mais, ah mais peut-être que spaghetti c'est le pluriel de...
2: Ah mais c'est ça.
1: Ou spaghetto.
2: Mais oui, raviolo, raviolo.
3: Bien sûr.
4: Ça devait...
2: Ouais mais le problème c'est que t'en manges jamais que spaghetti.
3: T'en jamais, c'est juste que t'en jambes
1: pas. Ou alors un gros.
2: Pardon, un spaghetto.
1: Un gros.
3: Les raviolis, spaghetti, tout est tendre, c'est le pluriel.
1: Tu fais un spaghetti avec un diamètre de 15 cm, il fait 35 mètres, t'en bouffes qu'un.
2: Ouais, donc là t'as bouffé un spaghetto bolognaise.
4: Par contre, raviolo, non, c'est tiré du dessin animé Raviolo et Satana.
2: Ah oui, oh putain, comment il fait? Oh là là, c'est celui-là qui m'éclate.
1: Moi aussi, chaque fois, une médaille.
4: Moi, c'est ce qu'on connaît pas, les jeunes, ça aussi.
3: C'est mieux, non, hein. Je crois pas qu'ils connaissent.
2: Eh bien, ils devraient les remettre à la télé parce que franchement, les Tex Avery et puis les.
4: Mais comment ils faisaient le cri quand ils s'allongeaient le cou là? Lequel c'était ça?
2: C'était pas. Ah, c'était Taz, non?
3: Non, Taz, c'est le monstre de Tasmanie.
1: Ouais, il tournait.
3: Avec lui qui s'allongeait, c'était un peu piote, un peu. Hein.
1: Ah non, mais non, Satanas et Diabolo, il y avait. Non, c'était dans les fous, les merveilleux fous volants.
3: Oui. Ah,
4: voilà.
2: Non, les fous du volant.
1: Non, il y avait les fous du volant, puis il y avait ceux qui étaient aussi dans l'avion après avec Satanas et Diabolo. Et il y en avait un qui avait la bouche qui se déformait. Et il disait. Oh oui, chef.
4: C'est ça, c'est lui.
1: Oui, c'était lui, oui, qui avait la bouche qui se déformait. Oui, chef. Oui, c'était ça.
2: Il y en a quelqu'un qui le comprenait. Oui, chef.
1: Et il y avait le même rire, je sais pas si tu te rappelais, ça me faisait mourir de rire, c'était dans Tex Avery avec le bulldog et qui dormait et il y avait un ours qui était en train de d'hiberner et puis là on lui disait il faut l'ours lui dit je te préviens t'as intérêt à pas faire de bruit hein et sinon si tu me réveilles et puis à chaque fois t'avais le bulldog qui arrivait puis il lui donnait une dynamite, l'autre il prenait la dynamite, il courait en haut de la colline puis il ouvrait puis t'avais voilà et l'autre en bas il était comme ça.
2: Oui, c'est ça. L'autre, il essayait de pas réveiller l'ours, et l'autre, il essayait de le réveiller.
1: Oui. Et puis, il y a l'autre avec le chat noir sans arrêt qui passait devant. Puis, t'avais l'ours, le bulldog qui était là. Puis, il allait faire quelque chose. T'avais le chat noir qui passait. Puis, t'avais le piano qui tombait sur la gueule ou un truc comme ça. Il y avait un paquebot. Ça fait chaque fois, il était là.
2: Ça fait mourir. Ouais. C'était avec la tempête à souris. Oui. Il lui met la tempête à souris. L'autre, il se prend la main. Et puis.
1: Oui.
2: Et tu le vois courir. Regarde au fond. Ah oui.
1: Et à un moment, il lui fait boire le biberon aussi. Il lui fait boire le biberon.
3: Ah, oui.
1: Et l'autre, il monte en haut. Il a.
3: Pour faire l'euro.
1: C'est vrai.
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2: Les affreux Jojo sont de retour avec monsieur Eric Thomas qui va nous raconter une histoire.
3: Non. Mais on va rester un peu dans la chanson parce que c'est bien sûr c'est Rick Lane. Salut les dessoulés, les soupirolises, les décapités de la membrane, les moulinets du laserdisc. C'est Rick Lane, votre fidèle animateur Giga Mega Destroy de l'émission Archigroove Planète Top Bad. Vous êtes prêts? C'est parti les Zizi. Top! Aujourd'hui, nous recevons exceptionnellement un groupe Inuit. Et oui, nous pouvons le dire, un groupe Eskimo originaire de Terra Deli. Et c'est vraiment un délit que de les accepter, car en plus d'être archi nuls de chez Meganulos, ils sont, on peut le dire, à chier. Et ce groupe de chez Igloo Sport s'appelle les Zimbao Tekin Takao Kremlin Zimumbun Bitos Agogo. Et leur leader, un ami intime de Bjork, s'appelle Inuk du Kayak de la Patelière. Du fait qu'au siècle dernier, un membre de l'expédition Charcot, Ernest de la Patelière, avait faux avec une indigène sur un kayak. Bon, you know les règles, t'as 30 vanias pour vendre ton mico à sucer à l'entracte au bout de 30 secondes. Eh bien, bien sûr, Raymond, le roi des blagues à carambar, te fout sur ta gueule de faux albinos. Allez, t'es prêt, c'est parti. Top, top, top, top, top, top, bad.
4: La petite boule de neige, Nozerabonde que je suis, est heureuse d'être introduite par vous dans votre érection baguette top bad. Nous aimons la Rance car c'est le seul pays où on se fait, comment dire, chingao à l'entracte. Nous on aime beaucoup se faire chingaoter à l'entracte. C'est vraiment très bon, exceptionnellement pour rendre fromage à votre pays. Nous vous chantez une chanson très célèbre de chez vous. Aïe! Eh oui, désolé les ours polaires sauce blizzard, vous avez dit blizzard, la matraque musicale a encore frappé de façon féroce. Avant de chanter, remets ta capuche en peau de phoque sur tes raquettes. Merci. Bon, je vous laisse en compagnie du groupe les Zimbao Tekim Tao Krim La Zingum Los Bitos Agogo et leur leader Inuk Kayak de la Pantelière. Allez top, un hommage à Aznavour.
5: Non, non. Non, mais tout seul dans mon igloo.
6: Attends.
5: Non, moi, je ne connais pas les accords. Hein. Non. Je fais la musique avec le téléphone. J'habite tout seul dans mon igloo. Avec une vieille en verre à dents dans le blizzard. J'ai pour me tenir dans mon lit un pyjama et de whisky et un kayak. À peine levé dans le matin. Range ma quéquette, mes rémi. Mais non, attends. Range ma quéquette, mes bas. Attends. À peine levé dans le matin, range ma quéquette, mes raquettes. Au revoir, Paulette. Je marche seul sur la banquise. Oh là, je m'enlise, c'est pas Denise, c'est ma valise. Je suis un gros faux, comme ils disent. Un amant d'un.
3: Terminé. Eh oui, désolé les petits esquimaux à gogo, vous avez fait pâter les thermomètres de la matraque musicale. À présent, il est l'heure de se rendre l'antenne. Bon, à bientôt pour un prochain Planète Top Bad. Allez, ciao les bidets.
7: Cet homme est fou.
8: Il chantait bien les nuits.
9: Ça faisait quelque chose, cette chanson d'ailleurs.
10: Ouais, fait, bah, c'est Danny. La mélodie me dit quelque chose, moi.
9: Ouais, je sais plus ce que c'est. Qu'est-ce qu'il fait? Mais arrête.
7: Il veut son stylo.
9: Il veut son stylo. Allez, petite blague.
10: Oui. Bien sûr, oui. Alors, la petite blague que je vous propose.
11: C'est un concours de tir à l'arc.
10: C'est un mec qui arrive dans un restaurant et puis il s'assoit, il commande son menu. Et on lui porte le potage. Et au bout de 2 minutes, on l'entend, il gueule, il dit « Elle est immangeable, cette soupe !» Le serveur, il va, il dit « Monsieur, j'en prie, hein, s'il vous plaît. » 2 minutes après, « Elle est immangeable, cette soupe !» Le serveur, il va voir le patron, il dit « Un mec, il fait que gueuler, là. » Et il fait que dire « La soupe est immangeable, machin, tout ça. » Alors le patron arrive, il fait « Bon, monsieur, qu'est-ce qu'il y a, cette soupe-là? Elle est mangeable, quoi? Je vais la goûter, moi. Alors, où est la cuillère ?» Et le mec, il fait « Ah !»
9: Elle est bien.
7: Je m'attendais au pire, moi.
9: Moi aussi, je m'attendais au pire, mais
7: elle est mignonne.
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1: On va retrouver Raymond, les affreux Jojo.
2: Oui.
1: Raymond, aujourd'hui,
2: déjà
1: nous sommes le 30 avril, Raymond.
2: Oh, le
1: et
2: 30 avril.
1: C'est le moment du jour J. Vous allez essayer de nous coller. Alors, c'est un nouveau truc, ça, Lolo. Raymond va nous donner une date et il va falloir trouver un événement, une exposition, quelque chose en tout cas.
3: Qui correspond à cette date.
1: Qui correspond à cette date, voilà.
2: Alors, nous sommes le 30 avril
1: oui.
2: 1945.
1: 45. Ah.
3: La naissance de ma grand-mère.
2: J'allais dire que c'était mon année de naissance, c'est gentil, c'est bien. C'est parfait.
1: Allez, Pépé.
2: Et tu reviens quand tu dis toi aux affreux là. Alors nous sommes le 30 avril 1945,
1: oui.
2: C'est la Saint-Robert.
4: Bonne fête, Robert.
3: Fête, Robert.
1: C'est beau, ouais, ça aussi.
2: Il y a un décalage.
1: Il y a un décalage horaire.
2: Alors qu'est-ce que c'était qui s'est passé ce jour-là?
1: Alors, 1945.
5: Alors, ouais. Wow. Est-ce que quand ça s'est passé, les gens qui avaient soif avaient toujours soif après?
2: Il est obligé de rester à la table.
1: Non, vous sortez, carton.
3: Dormir. Non,
1: c'était quoi la question? Pourquoi?
3: 6 plus 1,
5: non,
3: 8.
5: Sinon, j'aurais pensé à de l'eau.
2: Oui.
6: À de l'eau.
1: Mais à de l'eau.
5: À de l'eau. À de l'eau.
6: Ouais.
5: À de l'eau. Ouais.
1: Ok, rendormez-vous, Yann.
2: Non, alors, il est complet.
3: Alors,
1: il est à fond.
3: Non,
2: il a été livré, là, non?
3: Ça y est. Alors, est-ce que c'est en France?
2: Non.
3: Est-ce que c'est une femme?
2: Non.
6: Enfin, un homme.
2: Je me suis pas touché avec lui. Mais
6: ouais.
2: Ouais, c'est un homme, ouais, je crois. C'était un homme.
3: Politique. Rapport à la politique.
2: Politique. Oui.
3: Et c'est pas en France.
2: Déjà posé la question.
3: Mais
2: c'est toujours pas en France.
3: Mais non. Alors hein, toujours pas. Hein. Non, non.
1: Écoutez Lolo, elle vous parle depuis tout à l'heure.
3: C'est sur le territoire français.
1: Non. Non, est-ce que c'est pas en France?
3: Est-ce qu'il est d'origine française?
5: Alors est-ce que si on considère qu'à cette époque-là la Suisse est un peu française, ça s'est passé en France?
2: La Suisse est un peu française.
6: La Suisse est un peu française.
5: Non mais si on considère, tu vois.
1: C'est la naissance. Non, c'est la naissance.
2: Attends, on te considère plus du tout là.
1: C'est la naissance d'une personnalité?
2: Ah
1: c'est
2: non,
1: ça?
2: Non, non.
1: C'est un événement musical?
2: Non plus.
1: C'est un événement sportif?
2: Non plus.
1: C'est un événement culturel?
2: Non, on a dit que c'était lié à la politique.
6: C'est une élection.
3: C'est
6: une élection.
1: Ah, c'est politique, on l'a dit?
2: Non.
1: Excusez-moi, je me réveille.
3: Non. 1945, t'as dit?
2: Oui, 1945 non. Quand même.
1: Oui, oui, 45.
2: C'est juste après la dispute.
1: C'est un rapport avec,
3: après
1: évidemment,
3: la bagarre.
1: Après la bagarre.
3: Mais après la bagarre.
2: Il y a eu la dispute.
1: C'est la signature de la fin de la guerre.
3: Est-ce que c'est en Europe?
6: Non,
2: c'est la justice.
3: La prise de la Bastille.
1: Mais oui, le 30 avril 1945.
2: Non, la prise de la Bastille. C'était hier soir.
6: De la pastille.
2: Oui.
1: Eh ben, écoutez Raymond, je sais pas, vous pouvez pas nous aider?
2: Une moustache célèbre, une mèche.
6: Hitler.
2: Ouais.
3: Alors,
1: c'est son anniversaire. Birthday to you.
2: Ouais. Et bien il a fêté de drôle de façon, il s'est suicidé ce jour-là.
1: Ouais.
3: Non.
6: C'est pareil que c'est pas vrai.
1: C'est une très bonne idée.
2: C'est marqué.
1: Thierry Lonzo est très people. Il a de sources sûres.
2: Le dictateur Adolf Hitler se suicide, caché dans son bunker à Berlin en Allemagne.
1: Ouais.
2: Adolf Hitler, 56 ans, se tire une balle dans la tête. Les combats font rage à la capitale. L'Allemagne est en train de perdre la Seconde Guerre mondiale face aux Alliés. Ce gouvernement raciste a duré 12 ans. Il est aussi coupable de la mort de 5 à 6 millions de Juifs.
1: D'accord, c'était le 30 avril 45. C'est la meilleure
2: chose. Le 30 avril 45.
1: C'est la meilleure chose qu'il ait faite de sa vie. Merci Raymond.
6: Bravo Raymond. Ouais.
1: Se mettre une balle.
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1: Ça n'est pas droit.
2: J'ai trouvé le bouton.
3: Alors, et si je veux pas?
4: Eh ben tu fais comme tu veux, t'as le droit, mais on va se moquer de toi.
3: D'accord.
1: Bon, alors... mais attends, je fais des trucs moi, j'en ai moi. Tu veux toi? Bon,
3: non, d'accord. Non, vas-y, moi.
1: Ça c'est chiant ça. L'alcool permet de rendre l'eau potable.
4: C'est vrai.
1: Pour certains. L'abus d'alcool doit se faire avec modération. Oui.
3: Mais ça, c'est des pensées philosophiques. Ça.
4: Oui.
1: La meilleure condition de travail, c'est les vacances.
3: Ça, c'est drôle.
1: C'est un iceberg, celui-là. 7 fois plus con que ce qu'on voit. Non ?
3: Oui.
1: Oui, non ? Oh, lui, il n'écoute pas. Je serais prof d'école, il y aurait, des bons points. Ouais.
3: Sur les 4, j'en arriverai 6, là. Alors, c'est midi, là.
1: Ah, je serais maître d'école, il y aurait des heures de
3: cours. Ah, mais non, mais c'est sûr.
1: Attention, hein. Je préfère être vivant et en bonne santé que vivant et malade. Oui. Les pauvres, quand ils sont à l'hôtel, ils font leur lit. C'est l'habitude, ça. La lune serait habitée, on n'oserait plus bronzer à poil sur les balcons.
4: La lune sera habitée. Ah oui, oui, c'est vrai.
1: L'eau conduit l'électricité. Mais si tu mets du vin dedans, elle n'a plus le droit de conduire.
4: C'est une solution.
1: Les étoiles qui sont au-dessus de la France devraient appartenir à la France, monsieur.
4: Oui, monsieur.
1: Oui, monsieur. Parce que c'est comme ça. La vie, c'est court et pourtant, une heure, c'est long. Et 2 minutes, c'est encore plus long, sans respirer surtout. La moitié du dictionnaire, c'est des mots pour les vieux. Ça, c'est vrai. Des mots qu'on ne comprend pas. La télé, c'est tellement con que même les pigeons ne se posent pas sur les antennes. C'est pour te dire. Le courrier, c'est un coup de téléphone qui part à pied. L'abus d'alcool est dangereux pour la santé, mais je m'en fous. Je suis tout le temps malade, moi, alors. Ils veulent plus de moi au don du sang. Pourquoi faire ? Il paraît que vous vous concentrez mieux en fermant un œil. Le whisky, ça fout tout de travers. Et c'est déjà pas mal. Ah, qu'est-ce que c'est là, ça ?
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1: On va faire un tour à la machine à café. Alors, machine à café, je vous explique, les garçons et les filles. Je vous donne des informations comme ça. Et on en débat, hein.
5: Vous pouvez, on peut commenter, peut donner notre avis.
1: Ah oui, vous donnez votre avis, vous donnez de l'argent, vous faites ce que vous voulez.
6: Chez nous, on a un interphone, j'ai un copain, il fait « on est en bas ». Je dis « moi, c'est bon, je suis en chaussette
1: ». Alors, le Vatican a enregistré 0 naissance en 1983. L'année 83, 0 naissance au Vatican. Voilà, c'est comme ça.
6: C'est un peu normal, il n'y a que des curés.
3: Non, le Vatican, comment ça s'appelle, une principauté.
6: C'est un État.
3: Mais il y a des habitants.
1: Et ils sont dans des États.
3: Il y a du personnel au Vatican.
6: Le personnel, oui.
3: Il n'y a pas que du personnel.
5: Mais ils y habitent.
1: Non, mais on ne va pas en débattre du Vatican, donc du coup.
6: Non, au Vatican, il n'y a que le pape qui y vit, et puis après, un personnel. Non, je veux dire que c'est un État, il n'y a pas de.
1: Il y a des apparts et tout, hein.
6: Oui, mais c'est que...
1: D'ailleurs, il y avait un truc, je sais plus ce que c'était.
3: Peut-être une loi qui a décidé de ne plus faire de gosses.
1: Je sais pas. Mais il faut dire aussi que... Enfin bon. Bon, on va pas en débattre.
5: Donc
1: du Vatican.
5: Non, parce
3: qu'on va aller trop loin.
1: On n'est pas... Ouais, voilà. Alors, par contre, si vous gardez un poisson rouge dans une chambre noire...
5: Il finit
1: par devenir blanc.
5: Mais c'est normal, comme ça.
6: C'est côté cavernicole, comme les animaux cavernicoles, ils sont tous blancs parce qu'il y a
5: plus. Ouais, voilà. Ils synthétisent pas la vitamine D et ça, du coup, ils perdent leur couleur.
6: Ouais, c'est tout ce que c'est là. Oui, oui.
1: C'est comme les flamants roses.
6: Mais par exemple, tu mets par exemple un poisson rouge siamois. Albinos. Tu mets un poisson rouge albinos.
1: Ouais.
6: Et ben, il reste blanc.
1: Il ne devient pas rouge.
6: Ah non.
1: Dans le noir.
6: Dans le noir. Hein. Ah, ouais.
1: Le calamar colossal. Eh bien, il a les yeux les plus grands du monde. Voilà.
6: Il faut combien les yeux ?
5: Mais et, c'est on, des on yeux comment, gros, mais gros, mais tu poses pas
6: gros
5: de
6: comme mes couilles. Non, mais enfin...
5: Ok, t'éteins les phares et...
1: Il doit avoir des gros yeux, quand même.
6: Oui.
1: S'ils en parlent,
3: mais c'est les calamars ont quatre yeux.
6: Ils en ont deux. Ils en ont deux.
1: C'est les pieuvres
6: qui ont trois gros, cerveaux. C'est des gros yeux.
3: C'est les pieuvres qui ont trois cerveaux.
1: Les pieuvres ont trois cerveaux. C'est comme ça. Certaines momies égyptiennes étaient enroulées dans plus de 2,5 km de bandelettes.
5: Ah ouais. 1,5 km.
6: Ça, c'est cher le rouleau de sopalin, quand
1: ouais.
6: même.
1: C'est de là qu'ils ont inventé la rôtissoire avec le truc qui tourne. C'était moins fatigant. Ils mettaient la momie, ils l'embrochaient, et après, ils faisaient tourner.
6: Ah, ils faisaient tourner, comme
1: ça. Et ça enroulait la bandelette.
3: Et quand il est déballé, elle n'a pas la vertige.
6: Elle tournait.
1: Et là, ils ont inventé la toupie. Juste après. Ça vient de là. À Los Angeles, donc en Californie, un homme peut légalement frapper sa femme avec une ceinture de cuir, comme quoi, hein, à condition que la ceinture fasse moins de 5 cm de large ou s'il a l'autorisation de sa femme d'en utiliser une plus large.
6: Ça, j'adore, ça, ces lois à la con, quoi, c'est horrible.
5: Non, les camps de concentration, c'est horrible.
6: Oui.
1: Il y a environ 1000 milliards de bactéries sur chacun des pieds. Ouf. Moi, j'en connais, ils ont plus. Mais j'ai compté.
6: Tu te rends compte l'ambiance qu'il y a ? Les magasins sont ouverts toute la nuit. Tu te rends compte l'ambiance qu'il y a ? Les magasins sont ouverts toute la nuit. Ça doit être la fête, quoi.

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1: Alors, on fait une émission où je vous donne le choix, auditeur, avec les questions de Laetitia là, qu'elle a qui sont pas mal là, ou le jeu de Raymond qui est pas mal non plus. Vous choisissez quoi? On attend vos réponses. À demain.
2: J'attends.
3: Les questions. Est-ce qu'on peut avoir les questions?
1: Allez.
2: Alors, les origines...
3: Et après le jeu de Raymond.
2: Il veut tout, il
1: moi,
2: veut
1: parce que j'aime tout, moi.
3: On veut les deux, on aime tout. Je suis amoureuse de Raymond. J'ai des photos dédicacées. Il m'a fait des dédicaces avec sa bite.
4: Oh, putain, il aurait pu l'arrêter.
1: Mais Ginette, ah ben oui, mais... attends, mais c'est du direct, c'est au téléphone.
4: Ouais, là, je suis mal, quoi.
5: C'était pas Ginette, c'était Eric Thomas. Parce que moi, je balance, j'en ai rien.
2: On l'avait pas reconnu, dis donc.
1: Non, voilà. Mais il a encore du crédit sur son forfait, gros mot.
4: Ouais.
1: Alors,
2: est-ce que vous voulez connaître des origines rigolotes?
5: Ouais.
2: Les chouettos, c'est de bonne aloi.
1: Ouais.
5: Ouais.
2: Le mot paparazzi, ça vient de quoi?
1: Alors, paparazzi, c'est facile. Ça vient de paparazzo, déjà, parce que c'est un paparazzo des paparazzi.
2: Ouais.
1: C'est comme un spaghetto des spaghettis.
2: Oui, donc c'est d'origine quoi?
4: Italienne.
1: Italienne.
2: Italienne, ouais.
1: Et alors, c'est un mec qui s'appelait paparazzo.
2: Ouais.
1: Ou papa quelque chose, d'ailleurs. Et alors, c'était un mec qui était là pour...
4: Mais il avait une maman Razzo aussi.
1: Il y avait la maman Razzo. Oui. Et après, ils ont fait petit, il s'appelait de la Méduse. La maman Razzo de la Méduse. Alors, attends. J'ai su l'histoire. Il a pris une photo, mais par hasard, qu'il a vendue. Et du coup, il a dit, ah tiens, ça peut, on peut faire un business.
4: Et c'était son nom de famille, c'est vrai?
2: Alors, non, c'est pas un nom de famille,
4: non,
2: du tout.
4: Ça
2: vient d'un nom commun.
4: Paparazzi. Razzi, paparazzi.
1: Papa de papa, non?
5: Pourquoi pas?
1: Le père...
2: Moi, je suis pas tout à fait d'accord avec ce qui se dit, mais...
1: T'as deux réponses.
2: Ouais. En fait, il parle de papatacci, qui voudrait dire en italien moustique. Mais
4: on dit zinzare.
2: Un zinzare, je suis bien d'accord.
4: C'est un moustique, c'est un zinzare.
2: Mais papatacci, ça veut dire battre. Je pense que c'est le côté un peu du moustique qui voltige un peu à droite, à gauche et qui est furette un peu partout et qui est curieux et qui finit par être un paparazzi.
1: Non, c'est pas ça.
4: C'est un peu moi,
1: j'y crois
4: pas trop à ça.
1: Non.
2: Et l'autre, qui disent que c'est papatacci qui veut dire moustique en italien, alors que c'est zanzare, effectivement.
1: Oui, mais après, il y a plusieurs noms pour un même truc, des fois.
4: Ouais, aussi. Quand même.
2: Oui.
1: Surtout en argot.
4: Moi, j'ai jamais entendu une seule fois en Italie, oh, il y a les paparazzi. Hein. D'abord, un
2: papatacci,
4: ça serait des moustiques de 8 kilos, quoi. Un papatacci, ils arrivent, bonjour, je suis un papatacci, tu vois. D'ailleurs, zinzare, zinzare. Tu vois, là c'est papatacci, papatacci.
1: Lui il fait plus.
4: Ouais, ça fait un peu mafieux.
2: S'il y a des auditeurs qui ont des origines italiennes, ils peuvent peut-être nous éclairer.
1: Ah, moi je fais pas du tout cette histoire, moi. Mais du tout. Des moustiques.
5: Déjà, je pense que depuis quelques années, c'est plus paparazzo, paparazzi, c'est plus scénario, scénari, hein, je vous signale. C'est le scénario des scénarios dans la langue française.
2: Ah oui.
5: Donc,
1: non, mais parce que.
5: Oui, non, mais bon, il y a quelques années encore,
4: bon,
5: c'était
4: on
5: ça.
4: On peut toujours écrire.
5: Non, mais c'était ça.
4: D'abord, l'italien, c'est pas pareil que le français, déjà.
5: C'est le latin, c'est pas loin.
4: Oui, mais je veux dire, le pluriel en italien n'est pas le même pluriel qu'en français.
5: Ah oui.
4: Un ristretto, due ristretti. Pour eux, c'est. Avec nous, on dirait un serré et deux serrés, avec un S en plus. Enfin, voilà. Donc, c'est pas. Mais c'est vrai que.
1: Oui, même dans le dictionnaire, ça a été traduit comme ça. Scénario, scénarii dans le dictionnaire. Mais oui. Personne l'utilise.
4: Non, mais de toute façon, il y a plein de mots qui disparaissent. Par exemple, on écrit une clé. Normalement, on l'écrivait avec un F.
1: Oui.
4: Maintenant, on l'écrit sans F. Et moi, je l'écris encore avec un F parce que j'aime bien.
5: Moi, je mets PH, moi. C'est pour mettre la merde, parce que j'aime bien mettre la merde, moi. Alors, voilà.
1: Mais moi je mets bouton parce que c'est plus que des boutons maintenant, il n'y a plus de clé. Alors, c'est que t'as plus un bouton pour ouvrir.
5: Moi je mets code. T'as un bouton USB.
4: Moi je
5: toi.
4: Mets code, je dis code.
1: Code, voilà, code.
5: François par exemple aussi.
1: Bon, eh bien écoutez, on a terminé sur un truc
2: de. Sur Facebook, cher auditeur, si vous pouvez nous éclairer sur paparazzi, est-ce que ça viendrait vraiment de papacci? Papatachi,
5: la,
2: pardon.
5: La réponse sera dans une prochaine émission, alors, parce que là, oui. Ils vont pas nous appeler maintenant. Hein.
2: Non, maintenant.
1: Ah ben non, non,
2: pas maintenant, fini, là, à un moment donné, il faudra que...
1: L'émission est terminée, on est terminé par un truc, on n'a pas la réponse. C'est un peu frustrant.
2: Ça prouve que c'est thermophile, quand
5: que
2: même.
5: C'est du direct live qu'on fait.
2: C'est ça.
1: Et voilà, on s'est retrouvé couillonné en fin d'émission dans une impasse avec le paparazzi. D'autant que moi, je suis persuadé que c'est ni moustique ni rien d'ailleurs. En plus, c'est même pas paparazzi, donc pour te dire. Allez, les infos, c'est terminé pour aujourd'hui. Salut. Voilà.
6: Au revoir.
1: Ouais.
5: Allez, rentrez chez vous.
1: Ouais.
6: Au revoir.
1: Ouais.

0: Bonjour, un incendie qui n'en finit pas dans le Var. La reprise du feu du Gros Bessillon prenait de l'ampleur hier soir après avoir déjà parcouru 1000 hectares depuis 13h30 autour de Corins. La préfecture a annoncé de nouvelles évacuations. 2500 personnes étaient concernées. En Gironde, le feu n'est pas fixé, mais on progresse, a rassuré la préfète, ajoutant que 198 000 personnes évacuées sur 220 000 ont pu rentrer chez elles. La dépollution de l'eau potable des micropolluants issus de résidus de pesticides ou de polluants éternels pourrait occasionner un surcoût annuel compris entre 1,3 et 5,7 milliards d'euros, selon un rapport rendu par une mission d'inspection interministérielle. Le caractère persistant des polluants émergents et leur accumulation laissent craindre une hausse des non-conformités de l'eau potable dans les années à venir. Après la découverte de 5 bébés morts dans un appartement à Orange dans le Vaucluse, la mère de famille a été mise en examen et placée en détention provisoire. Son compagnon a été remis en liberté. Un juge des enfants a été saisi par le parquet de Carpentras afin d'assurer un suivi pour les 3 enfants du couple. Lundi dernier, les ossements de 4 nouveau-nés et le corps d'un 5e avaient été découverts dans une boîte par le père de famille. Le phénomène climatique El Niño, qui continue à se renforcer, attise une planète déjà en feu, entraînant le monde en territoire inconnu, s'alarme le secrétaire général de l'ONU. Il y a 2 mois, j'avais prévenu qu'El Niño arrivait à nos portes. Il est maintenant à l'intérieur de la maison et augmente la chaleur, a déclaré Antonio Guterres. Plus de 37 500 migrants sont retournés au Maroc depuis l'enclave espagnole de Ceuta, où environ 60 000 personnes avaient afflué en quelques jours. La situation a conduit à des tensions diplomatiques entre Rome et Madrid. L'Italie a annoncé avoir temporairement fermé l'espace Schengen à l'Espagne. C'est la fin de ce flash, une très bonne journée à notre écoute.
1: Bonjour à toutes et à tous, le soleil sera généreux aujourd'hui sur la Provence verte avec 32 degrés attendus vers 14h. Le vent restera faible d'ouest à sud-ouest. Demain matin, le temps sera toujours bien ensoleillé avec 22 degrés. Le Var est maintenu en vigilance orange canicule et en raison du risque incendie très sévère, l'ensemble des massifs forestiers du département est fermé aujourd'hui. L'accès, la circulation et les travaux y sont interdits. Sur le feu du Gros Bessillon, les opérations se poursuivent avec un important renforcement des moyens. 1500 sapeurs-pompiers, appuyés par 4 canadaires, 2 Dash et 5 hélicoptères bombardiers d'eau, restent mobilisés pour contenir les reprises de feu. Des milliers de masques de protection sont distribués aux habitants et au personnel exposé aux fumées. Bonne nouvelle, les habitants de Châteauvert sont désormais autorisés à regagner leur domicile tout en restant très vigilants. Face au risque exceptionnel d'incendie, le préfet du Var a pris des mesures temporaires. Jusqu'à lundi 3 août à 8h, l'achat, la vente et le transport de carburant en jerrycan ou autres récipients transportables sont interdits, tout comme le transport de briquets de type allume-gaz hors du domicile. Des contrôles renforcés sont prévus dans tout le département. Toujours en lien avec les incendies, une dérogation exceptionnelle autorise ce week-end la circulation des poids lourds de plus de 7,5 tonnes lorsqu'ils participent aux opérations de secours, au soutien logistique, au rétablissement des réseaux ou à la remise en état des zones sinistrées. Enfin, à Brignoles, Georges et Amal Clounet, qui avaient quitté leur propriété par précaution lors du récent incendie, ont adressé un message de soutien au maire de la commune. Le couple annonce vouloir participer à la reconstruction et accompagner les habitants touchés par les incendies. Excellente journée à tous sur Radio Couleur Sud. 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

Bonjour à tous, c'est Daniel. Midi 14h sur Radio Couleur Sud, c'est les Proventinales avec au programme l'actualité d'ici, la mémoire de nos villages, la météo du jour, des chroniques et une sélection de musique du soleil qui va bien vous faire plaisir pendant 2 heures ensemble. 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
1: Bonjour. Demain dimanche, le marché de Brasse met à l'honneur les produits locaux et les spécialités de la région au centre du village de 9h à 12h. Produits frais et artisanat se rencontrent au marché de Méhoun-les-Montrieux, place de la mairie, de 7h30 à 12h. Le marché de Saint-Maximin-la-Sainte-Baume vous propose une large gamme de produits alimentaires locaux et artisanaux, place Malherbe, de 8h à 12h. Fruits et légumes, viande, textiles et produits locaux vous attendent au marché de Nance-les-Pins, cours du Général de Gaulle, de 8h à 13h. Le marché de Roquebaron vous propose une sélection de produits frais et locaux, espace commercial Frérodon, de 8h à 12h30. Mon conseil du jour, demandez à goûter avant d'acheter, c'est le meilleur moyen de trouver les produits qui vous plaisent. Bonne balade sur les marchés de la Provence verte.
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0: Les discrets présentent. Curieuse expression.
1: Pour moi, rien du tout.
2: Moi non plus.
3: Mais il faut se baisser pour ramasser quelque chose. Parce que les fraises...
1: Mais pour aller cueillir des fraises, à part ça.
3: Oh ben maintenant, vous remettez sur votre balcon. Là. C'est comme les tomates. Hein, vous mettez un pied de tomate sur votre balcon, des petites tomates cerises. Vous n'avez pas besoin d'aller au jardin. Hein. Vous ouvrez, vous mettez même la fenêtre, vous étendez les bras, toc, vous cueillez vos tomates. Hein. Pas besoin d'aller dans les bois pour ramasser des fraises.
1: Non, parce que j'habitais pas près d'un endroit où j'étais susceptible de... J'habitais en ville, donc...
2: Moi aussi.
1: Les fraises, pour moi, je les achetais.
2: Oh si j'habitais en ville...
3: Moi, j'allais... Ça remonte longtemps, hein. Mais j'allais au jardin...
1: Moi, j'avais pas de jardin.
2: Ah ben non, moi non plus,
1: alors je pouvais même pas aller.
3: J'avais la chance d'avoir un jardin.
1: Elle pouvait aller aux fraises, elle.
3: J'allais cueillir le persil, j'allais cueillir le cerfeuil, puis on est les fines herbes pour la salade. Bah oui, j'avais une grande maison et un grand jardin, donc bah regardez les magasins.
2: Oui.
1: Regardez les magasins.
3: On a eu un mode, une enfance, un mode de vie différent.
2: Tandis que nous, non, on était en ville. Non.
3: Donc nos souvenirs ne sont pas les mêmes.
2: On regardait plutôt les magasins.
3: Ouais, il fallait déjà que j'aille à l'autre bout sur la route nationale, tout ça. Et encore, il n'y avait pas de grands magasins. C'était résidentiel, à part l'école libre, l'école laïque, la poste.
2: Remarquez, ça nous a manqué de ne pas avoir de maison avec un jardin.
3: Et quand j'étais jeune, donc cette grande maison...
1: On aurait bien aimé avoir les deux.
3: Pas exigeante, juste un peu. J'enviais les collègues de l'école qui habitaient en appartement.

La météo pour ce dimanche 2 août, grand beau temps estival avec des températures agréables le matin, mais une chaleur qui s'accentue encore l'après-midi. De très fortes chaleurs concernent une moitié sud-est. Les températures pour ce dimanche matin, 14 degrés pour Cherbourg et Brest, 15 degrés pour Lille, 17 à Paris et Orléans, 19 degrés pour Biarritz et Bordeaux, 20 degrés pour Strasbourg, 20 degrés également pour Lyon, 21 à Toulouse, 24 degrés pour Nice et Marseille, 25 à Perpignan et Ajaccio. Et pour ce dimanche après-midi, 25 sur la Normandie, 26 sur la Bretagne, 30 degrés sur les Hauts-de-France, 32 degrés sur la région Île-de-France. On attend entre 28 et 34 sur la Nouvelle-Aquitaine, 34 également en Alsace, 35 sur la vallée du Rhône, 35 également sur la Côte d'Azur et jusqu'à 37 degrés encore sur l'Occitanie. 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
1: L'été 1922 est sec, chaud et lourd à Carcès. Depuis plusieurs jours, les soirées sont troublées par une étrange rumeur. Certains affirment entendre, dès la tombée de la nuit, comme un roulement sourd, un grondement venu du sol, proche d'un tambour qu'on jouerait sous les pavés. Le phénomène semble localisé autour de la place du château, dans les ruelles tortueuses du vieux quartier. D'abord, on pense à des hallucinations dues à la chaleur, mais lorsque plusieurs notables, dont le pharmacien, le maire et l'instituteur confirment avoir entendu ce son étrange, l'affaire prend une autre tournure. Le bruit continu semble suivre un rythme parfois fort, parfois discret. Inquiet, le conseil municipal fait appel à une équipe de maçons pour inspecter les caves anciennes du presbytère, vide depuis des décennies. Ce qu'il découvre dépasse l'imagination. Un écoulement d'eau puissant souterrain traverse la base du bâtiment. Le flux ne correspond à aucun canal connu. En creusant, les ouvriers mettent à jour une structure de pierre voûtée, couverte de mousse et d'argile, un tronçon d'aqueduc romain oublié depuis des siècles. Les archives municipales sont fouillées avec fébrilité. Un document de 1792 évoque un canal antique passant sous les maisons et un projet d'assèchement abandonné par crainte d'effondrement. Les travaux sont relancés, cette fois pour sécuriser les lieux. Les fouilles révèlent non seulement la structure de l'aqueduc, mais aussi des artefacts, des poteries, des pièces, des outils et même une bague sigillé, gravé du nom de Celia Lucilla. L'eau est finalement redirigée vers une fontaine, baptisée par les enfants la Fontaine du Murmure, et une tradition naît. Les enfants, guidés par les enseignants, descendent jusqu'à la fontaine, posent la main sur la pierre humide et écoutent le grondement ancestral, ce souffle d'eau, témoin d'un passé romain réapparu sous les pieds d'un village endormi.

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Nous vivons dans la salle d'embarquement, déclare Ralph Greenwood, et les vols partent avec une régularité monotone. 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La tension monte et culmine lorsque d'autres morts surviennent. Plus d'un million de lecteurs ont été conquis par l'écriture subtile de Peter Grainger, sa capacité à donner vie avec humanité à la petite communauté locale, l'ingéniosité de ses enquêtes policières et l'humour pince sans rire et corrosif terriblement anglais de Smith, son enquêteur récurrent. 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

0: Bonjour, un incendie qui n'en finit pas dans le Var. La reprise du feu du Gros Bessillon prenait de l'ampleur hier soir après avoir déjà parcouru 1000 hectares depuis 13h30 autour de Corins. La préfecture a annoncé de nouvelles évacuations. 2500 personnes étaient concernées. En Gironde, le feu n'est pas fixé, mais on progresse, a rassuré la préfète, ajoutant que 198 000 personnes évacuées sur 220 000 ont pu rentrer chez elles. La dépollution de l'eau potable des micropolluants issus de résidus de pesticides ou de polluants éternels pourrait occasionner un surcoût annuel compris entre 1,3 et 5,7 milliards d'euros, selon un rapport rendu par une mission d'inspection interministérielle. Le caractère persistant des polluants émergents et leur accumulation laissent craindre une hausse des non-conformités de l'eau potable dans les années à venir. Après la découverte de 5 bébés morts dans un appartement à Orange dans le Vaucluse, la mère de famille a été mise en examen et placée en détention provisoire. Son compagnon a été remis en liberté. Un juge des enfants a été saisi par le parquet de Carpentras afin d'assurer un suivi pour les 3 enfants du couple. Lundi dernier, les ossements de 4 nouveau-nés et le corps d'un 5e avaient été découverts dans une boîte par le père de famille. Le phénomène climatique El Niño, qui continue à se renforcer, attise une planète déjà en feu, entraînant le monde en territoire inconnu, s'alarme le secrétaire général de l'ONU. Il y a 2 mois, j'avais prévenu qu'El Niño arrivait à nos portes. Il est maintenant à l'intérieur de la maison et augmente la chaleur, a déclaré Antonio Guterres. Plus de 37 500 migrants sont retournés au Maroc depuis l'enclave espagnole de Ceuta, où environ 60 000 personnes avaient afflué en quelques jours. La situation a conduit à des tensions diplomatiques entre Rome et Madrid. L'Italie a annoncé avoir temporairement fermé l'espace Schengen à l'Espagne. C'est la fin de ce flash, une très bonne journée à notre écoute.
1: Bonjour à toutes et à tous, le soleil sera généreux aujourd'hui sur la Provence verte avec 32 degrés attendus vers 14h. Le vent restera faible d'ouest à sud-ouest. Demain matin, le temps sera toujours bien ensoleillé avec 22 degrés. Le Var est maintenu en vigilance orange canicule et en raison du risque incendie très sévère, l'ensemble des massifs forestiers du département est fermé aujourd'hui. L'accès, la circulation et les travaux y sont interdits. Sur le feu du Gros Bessillon, les opérations se poursuivent avec un important renforcement des moyens. 1500 sapeurs-pompiers, appuyés par 4 canadaires, 2 Dash et 5 hélicoptères bombardiers d'eau, restent mobilisés pour contenir les reprises de feu. Des milliers de masques de protection sont distribués aux habitants et au personnel exposé aux fumées. Bonne nouvelle, les habitants de Châteauvert sont désormais autorisés à regagner leur domicile tout en restant très vigilants. Face au risque exceptionnel d'incendie, le préfet du Var a pris des mesures temporaires. Jusqu'à lundi 3 août à 8h, l'achat, la vente et le transport de carburant en jerrycan ou autres récipients transportables sont interdits, tout comme le transport de briquets de type allume-gaz hors du domicile. Des contrôles renforcés sont prévus dans tout le département. Toujours en lien avec les incendies, une dérogation exceptionnelle autorise ce week-end la circulation des poids lourds de plus de 7,5 tonnes lorsqu'ils participent aux opérations de secours, au soutien logistique, au rétablissement des réseaux ou à la remise en état des zones sinistrées. Enfin, à Brignoles, Georges et Amal Clounet, qui avaient quitté leur propriété par précaution lors du récent incendie, ont adressé un message de soutien au maire de la commune. Le couple annonce vouloir participer à la reconstruction et accompagner les habitants touchés par les incendies. Excellente journée à tous sur Radio Couleur Sud. 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

0: 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La tension monte et culmine lorsque d'autres morts surviennent. Plus d'un million de lecteurs ont été conquis par l'écriture subtile de Peter Grainger, sa capacité à donner vie avec humanité à la petite communauté locale, l'ingéniosité de ses enquêtes policières et l'humour pince sans rire et corrosif terriblement anglais de Smith, son enquêteur récurrent. 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

say it. It's Probably Me est une chanson écrite par Sting et composée par Eric Clapton et Michael Kamen pour la bande originale du film L'Arme Fatale 3. Interprétée par Sting pour le chant et Eric Clapton à la guitare, elle est sortie en single le 23 juin 1992. Eric Clapton et Michael Kamen réalisaient la bande sonore de L'Arme Fatale 3 et ils ont téléphoné à Sting pour lui demander de se charger d'écrire les paroles. Ils lui ont joué le thème qu'ils avaient utilisé dans les deux films précédents et à partir de là, Sting a adapté les changements, a écrit une mélodie et les paroles. Ce fut envoyé à Warner Brothers et Michael Kamen et ces derniers ont adoré. C'est génial, lui ont-ils dit. Ils ont alors proposé à Sting de l'interpréter. Ce dernier s'est rendu à New York où il l'a chanté sur un magnifique solo d'Eric Clapton. La reprise que je vous propose est celle de Gregory Porter.

Bienvenue dans l'alphabet. En chanson aujourd'hui, c'est comme Richard Cocciant. Ce n'est pas parce qu'il est l'un des co-auteurs de la comédie musicale Notre-Dame de Paris qu'il n'en demeure pas moins un compositeur et un interprète de haute volée. Sans cesse sur les routes, le chanteur est un voyageur passionné. On le dit à Amsterdam, il se produit à Montréal. On le croit à Miami, il enregistre à Rome. Pour le suivre, mieux vaut se munir d'un atlas. Connu pour le succès de la bande originale du film de Patrice Lecomte, Tandem, Richard Cocciant a prolongé ce songe dans l'instant présent, un album d'inspiration romantique où de sa voix rauque et chaleureuse, il transmet une éternelle émotion. Outre sa fidélité de plume avec Luc Plamondon et Pierre Delanoë, il est également l'un des complices de Céline Dion et de Catherine Lara. Voici Richard Cocciant, le coup de soleil.

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1: Voilà, les Proventinales, c'est terminé pour aujourd'hui. On se retrouve demain sur Radio Couleur Sud, la radio de la Provence verte. Je vous souhaite une très très bonne après-midi. À demain.

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2: Bonjour à tous, aujourd'hui, gros plan sur Charlie Dupont. Charlie Dupont, né en mai 71 en Belgique. Il suit des études de droit et obtient une licence. Il va également prendre des cours de théâtre au sein de Cours Simon, puis à la Klein Academy, à l'Académie Höckel et à la Ligue d'improvisation. Par la suite, il débute sa carrière au théâtre, joue dans plusieurs pièces. Il décroche également de nombreux rôles au cinéma, dans Mauvais Genre, Un ami parfait, Largo Winch 2, Tellement proche ou encore Vagabond. En 2007, il réalise son premier court-métrage, Pierre Papier Ciseaux. Son talent est récompensé par une nomination au Magritte du meilleur acteur dans un second rôle, puis son interprétation dans Un petit boulot en 2017. Il se fait remarquer ensuite à la télévision en apparaissant dans des téléfilms comme La Torpille, Place Vendôme et même des séries Sauveur Giordano ou encore Alice Nevers. Mais c'est avec son rôle dans Hard qu'il se fait connaître du grand public. Remarqué, il se voit confier en 2021 le rôle principal dans La Faute à Rousseau où il interprète un prof de philo non conventionnel. Côté cœur, il est marié avec Tania Garbaski depuis 2001. Le couple a deux filles, Lily et Emma. On se retrouve très vite avec d'autres infos.
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0: aussi veux faire Mario au soleil.
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1: Bonjour à tous. Dans l'actualité musicale du jour, Vianney revendique un album 0% IA et défend une création 100% humaine. En pleine préparation de son prochain album, Vianney a affiché sa position sur l'intelligence artificielle dans une story Instagram. Le chanteur affirme que son futur disque sera réalisé sans aucun recours à l'IA. Pour l'entièreté de mon prochain album, je revendique la mention 0% IA. Pas un instrument, pas une mélodie, pas un son, écrit-il. L'artiste estime devoir proposer à son public des albums 100% humains et conclut son message par « Vive les amoureux réels de la musique, vive nos intelligences imparfaites et vive les artisans de cette industrie ». Affaire à suivre donc prochainement pour cette sortie du nouvel album de Vianney. On se retrouve très vite avec d'autres actualités
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1: Bonjour à tous, dans l'actualité cinéma du jour, on parle de la sortie du film Un grand raccourci, comédie dramatique, avec notamment Jules Porrier, Louise Labec et François Lebris. Quand le restaurant familial menace de fermer, deux cousins bretons relâchent des rats pour s'improviser des ratiseurs. Le même été, deux jeunes femmes trafiquent le concours de beauté local pour promouvoir leurs bijoux. Embarquées en tout cas dans leur stratagème chaotique, ces quatre débrouillards en quête d'avenir finissent par se percuter. Un grand raccourci, la comédie dramatique signée Clément Devilliers dans les salles de cinéma. Ça se passe dans quelques jours, le 12 août prochain. On se retrouve très vite avec d'autres films à découvrir.
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La météo pour ce dimanche 2 août, grand beau temps estival avec des températures agréables le matin, mais une chaleur qui s'accentue encore l'après-midi. De très fortes chaleurs concernent une moitié sud-est. Les températures pour ce dimanche matin, 14 degrés pour Cherbourg et Brest, 15 degrés pour Lille, 17 à Paris et Orléans, 19 degrés pour Biarritz et Bordeaux, 20 degrés pour Strasbourg, 20 degrés également pour Lyon, 21 à Toulouse, 24 degrés pour Nice et Marseille, 25 à Perpignan et Ajaccio. Et pour ce dimanche après-midi, 25 sur la Normandie, 26 sur la Bretagne, 30 degrés sur les Hauts-de-France, 32 degrés sur la région Île-de-France. On attend entre 28 et 34 sur la Nouvelle-Aquitaine, 34 également en Alsace, 35 sur la vallée du Rhône, 35 également sur la Côte d'Azur et jusqu'à 37 degrés encore sur l'Occitanie. 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
0: 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Bonne soirée.

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1: Bonjour à tous. Aujourd'hui, gros plan sur Scoot Willis. Scoot LaRue, plus connu sous le nom de Scoot Willis, est une comédienne américaine née en 1991. Fille de l'actrice Demi Moore et de l'acteur Bruce Willis, Scoot Willis développe une véritable passion pour la comédie et le cinéma dès son plus jeune âge. Tout comme ses deux sœurs, la jeune fille a la chance de faire plusieurs apparitions dans les films dans lesquels jouent ses parents. À seulement 4 ans, par exemple, Scoot Willis tient ainsi un petit rôle dans Les Amants du Nouveau Monde. À 10 ans, l'actrice fait une nouvelle apparition au cinéma. Cette fois-ci, elle joue dans un film dans lequel son papa tient le premier rôle, Gentleman Braqueur Bundy. Parallèlement à tout cela, Scoot Willis poursuit ses études, se prend également de passion pour la chanson, tant et si bien qu'elle intègre la chorale de son école. À 21 ans, Scoot Willis est une nouvelle fois invitée à participer à l'un des films de son papa. Elle tient un rôle mineur dans Moonrise Kingdom du réalisateur Wes Anderson. On se retrouve très vite avec d'autres infos. 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
3: Bonjour. Demain dimanche, le marché de Brasse met à l'honneur les produits locaux et les spécialités de la région au centre du village de 9h à 12h. Produits frais et artisanat se rencontrent au marché de Méhoun-les-Montrieux, place de la mairie, de 7h30 à 12h. Le marché de Saint-Maximin-la-Sainte-Baume vous propose une large gamme de produits alimentaires locaux et artisanaux, place Malherbe, de 8h à 12h. Fruits et légumes, viandes, textiles et produits locaux vous attendent au marché de Nance-les-Pins, cours du Général de Gaulle, de 8h à 13h. Le marché de Roquebaron vous propose une sélection de produits frais et locaux, espace commercial Frère-Redon, de 8h à 12h30. Mon conseil du jour, demandez à goûter avant d'acheter, c'est le meilleur moyen de trouver les produits qui vous plaisent. Bonne balade sur les marchés de la Provence verte.
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1: Bonjour football. Carlos Cordero, le conseiller principal du président de la FIFA, Gianni Infantino, annonce sa démission immédiate. Cet ancien banquier assure qu'il s'oppose catégoriquement au projet de l'instance mondiale du football de créer une société commerciale ouverte aux investisseurs privés. 2 ans après Belgrade, en Serbie, la France a l'honneur d'accueillir depuis vendredi jusqu'au 16 août les championnats d'Europe de natation, presque 40 ans après l'édition strasbourgeoise de 1987 et quasiment un siècle après celle organisée à Paris en 1931. Au menu, 5 disciplines, natation course, plongeon, natation artistique, eau libre et plongeon d'eau au vol. Ces épreuves se disputeront sur 2 terrains, la natation course, le plongeon et la natation artistique au centre aquatique olympique de la métropole du Grand Paris et l'eau libre et le plongeon d'eau au vol dans la Seine. Cyclisme 5 jours après le sacre de Tadej Pogacar chez les hommes, place au peloton féminin qui s'élance pour la 5e édition du Tour de France Femmes ce samedi 1er août entre Lausanne et Nice. 9 jours de course attendent les étoiles du cyclisme féminin pour une édition particulièrement ouverte. Pour la 2e fois de son histoire récente, le Tour de France Femmes s'élancera d'un pays étranger. Après des Pays-Bas en 2024, ce sera cette fois donc de Suisse avant de franchir le Jura pour rejoindre la Bourgogne. Hier soir, Sébastien Ogier, au volant de sa Toyota, a conforté sa place de leader du classement général du rallye WRC de Finlande, comptant pour le championnat du monde de la spécialité. Juste derrière lui, à la 2e place, le Britannique Elfyn Evans sur Toyota, l'actuel leader du championnat du monde des pilotes, reste plus que jamais en embuscade, avec un retard de seulement 16-3. C'est la fin de ce Flash Sport, une très bonne journée à notre écoute.
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2: Salut à tous, c'est Max, ravi de vous retrouver pour le Top Radio. On est ensemble pour passer au crible le classement de référence des 20 plus gros hits radio du moment. Qui va grimper, qui va chuter et surtout qui décrochera la première.

0: numéro 18.
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3: De retour dans le Top Radio, on attaque ensemble la deuxième partie de notre classement. On avance à grands pas et on s'approche des places d'honneur. Voici tout de suite la suite de vos titres préférés.
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2: Numéro 11.
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2: Vous écoutez le Top Radio et on entre dans la troisième partie de l'émission. On bascule officiellement dans le top 10, les places deviennent de plus en plus chères. On découvre tout de suite le numéro 10.

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2: Ça y est, on y est, c'est la dernière ligne droite du Top Radio. Plus que 5 morceaux avant de connaître le grand vainqueur de la semaine. Place au Top 5 et ça commence maintenant.
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1: Numéro 5.

Radio, il ne nous reste plus qu'une seule marche à franchir. Qui s'empare de la plus haute marche du podium cette semaine ? J'ai été ravi de passer ce moment avec vous. On se donne rendez-vous la semaine prochaine.

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2: La météo pour ce dimanche 2 août, grand beau temps estival avec des températures agréables le matin, mais une chaleur qui s'accentue encore l'après-midi, de très fortes chaleurs.

0: alterne une moitié sud-est. Les températures pour ce dimanche matin, 14 degrés pour Cherbourg et Brest, 15 degrés pour Lille, 17 à Paris et Orléans, 19 degrés pour Biarritz et Bordeaux, 20 degrés pour Strasbourg, 20 degrés également pour Lyon, 21 à Toulouse, 24 degrés pour Nice et Marseille, 25 à Perpignan et Ajaccio. Et pour ce dimanche après-midi, 25 sur la Normandie, 26 sur la Bretagne, 30 degrés sur les Hauts-de-France, 32 degrés sur la région Île-de-France. On attend entre 28 et 34 sur la Nouvelle-Aquitaine, 34 également en Alsace, 35 sur la vallée du Rhône, 35 également sur la Côte d'Azur et jusqu'à 37 degrés encore sur l'Occitanie.
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3: Vous êtes bien dans les affreux Jojo, il y a cette blague express, elle doit absolument faire en dessous de 15 secondes. Chaque affreux Jojo attend le top départ. Est-ce que vous êtes prêts, madame, messieurs? Je dis madame parce que Virginie est vraiment... Vous êtes toute seule tout le temps là, ça fait longtemps qu'on n'a pas de nouvelles de Laurence Ruati. Faudrait qu'elle revienne un peu là.
4: Moins on la voit, mieux c'est pour elle. Hein.
3: Ouais, c'est pour elle, c'est sûr. Mais elle nous ferait du bien quand même. La blague express, on va être galant et démarrer par Virginie Bourdin.
5: Ok.
3: Are you ready?
5: Yeah.
3: Top, c'est parti.
5: Quelle est la différence entre une blonde et un champ de blé? Avec la blonde, t'as beau labourer, elle sera jamais cultivée.
6: Voilà.
7: Voilà.
3: Ça, ça, voilà. Voilà. Ça, c'est bien.
7: Ça, c'est bien, ras des pâquerettes.
3: Oh non.
7: Ça, c'est
3: parfait.
7: Bah, voilà,
3: quelle
7: ça,
3: horreur.
7: On comprend.
3: C'est beau, c'est très beau. C'est très beau.
8: Tu vois que tu sais nous parler quand tu veux.
5: Oh, affligeant, quoi.
3: Raymond. 3, 2, 1, top, c'est parti.
4: C'est une gonzesse, elle regarde sa copine et elle lui dit: mais qu'est-ce que t'as foutu, t'as une chaussette bleue, une chaussette jaune. Et l'autre lui dit: bah parle pas, j'ai exactement le même père chez moi.
3: Bravo. Christo.
9: Oui.
3: Vous êtes prêts?
9: Oui.
3: Top, c'est parti.
9: C'est au Pôle emploi. Vous avez des enfants? Oui, j'ai deux jumeaux de 2 ans, deux jumeaux de 4 ans, deux jumeaux de 7 ans et deux jumeaux de 10 ans. Là, vous avez des jumeaux à tous les coups? Non, il y a des coups, j'ai rien.
3: Yann Morel ?
10: Oui.
3: Vous êtes prête ?
10: Oui.
3: On y va, 3, 2, 1, top, c'est parti.
10: Alors, le téléphone sonne, le domestique répond. Oui. Oh. Alfred, dites à madame que je vais rentrer. Bien, monsieur. De la part de qui ?
3: Pas mal, bien, on peut applaudir, Yann.
9: Bien.
3: On a fait Titi ou pas ? Et non,
10: et
3: hein.
10: Non, non, pas encore, pas encore.
4: Oh, si on l'a fait, on peut le refaire. Hein.
3: Bon. C'est pas très grave. Attention, Titi, top, c'est parti.
11: En pleine cambrousse, il y a un brave paysan qui fait appeler le médecin parce que sa femme est en train d'agoniser. Et quand il arrive, la malheureuse est dans un état semi-comateux, peu encourageant. Et puis il fait: ça fait longtemps qu'elle râle comme ça, monsieur? Il fait: off, depuis qu'on est mariés.
3: Vous avez eu chaud, mais elle est très bonne. Vous, ouais, l'avez, ouais, vous l'avez suivi.
11: Pile, hein.
3: Vous l'avez capté, pile, pile. C'est bien, c'est bien. Et si on jouait un peu?
5: Ah oui,
3: ouais, jouons les affreux Jojo.
9: Si on jouait, si on jouait,
11: à la Marelle.
9: Si on jouait.
3: On va jouer au jeu des mots cachés. Vous allez entendre une chanson hyper connue et ah oui, il y a un mot manquant dans cette chanson. Oh. Nous allons jouer avec Laurent Voulzy. Ça vous va?
9: Oui.
10: Ah ouais.
4: S'il est d'accord.
10: Comme une boule de flipper.
3: S'il est d'accord.
10: Ça.
3: Allez, c'est parti. On y va. Écoutez plutôt celle-ci.

0: qui ça, Virginie?
1: Oui, pour faire un tour dans le quartier.
0: Non, c'est
2: pour
0: pas un tour.
2: Pour faire le tour du quartier.
0: Non, c'est pas un tour.
3: Pour faire le con.
0: C'est pas le con.
2: Un coup. Le rond.
0: Non.
3: Fou.
0: Non.
3: Pour faire le...
2: Le pont.
0: Non plus, c'est un chapiteau avec des artistes.
3: Pour faire le cirque.
0: Le cirque dans le quartier, exactement.
1: Ah bon,
0: Christo? On a tous dans le cœur un morceau de fer à user, un vieux scooter
2: de rêve pour faire le cirque dans le quartier. Non mais je pense que là Laurent vous le dit, s'est trompé ce jour-là quand il l'a chanté.
0: C'est ça.
2: Parce que moi je la connais, la chanson, c'était pas ça.
0: On joue,
1: tour.
0: On joue avec Michel Jonas. Le Walkman collé sur...
2: Le nombril.
0: Le nombril, Yann Morel. Oui, bonne réponse. Dans la vie, un Walkman collé sur le nombril. Super, Yann, bien, bien joué. Vous pouvez applaudir Yann, c'est bien.
4: Non.
0: On joue, attention, avec

0: Virginie.
1: Attends que ça se termine.
0: Que ça se termine, c'est une bonne réponse de Virginie Bourdin. Bravo. On vérifie, hein.
2: Ah bah oui. Sur sa quête donne.
0: Joséphine attend que ça se termine. Ah, qu'est-ce que j'ai dansé,
1: le Jerry. Elle se dit qu'avec son tour de poitrine.
0: Ah, ça y est, elle est partie. On a dansé, Lini.

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1: Et c'est ainsi que nous allons retrouver Monsieur Eric Thomas qui va nous conter. D'ailleurs, c'est ça, c'est là que maintenant là.
2: Oui, alors.
1: Alors je te mets le jingle. Tu veux jingle?
2: Ah non, c'est pas là, ça sera
1: c'est
2: plus
1: pas
2: tard.
1: Là.
2: Non, c'est pas
1: c'est
2: là.
1: Pas là.
2: Ah, non, là
1: ah, non,
2: aujourd'hui,
1: c'est, là.
2: C'est l'origine du mot, du prénom Quentin.
1: Parce Quentin.
2: Que, eh oui, Quentin. Et alors tout le monde a des hypothèses, mais celle-ci, elle est quand même très particulière.
1: Vas-y, dis-nous tout.
2: Cela se passe dans le sud, à l'époque où Aléonore d'Aquitaine se broustille le patchwork avec les jeunes laquais qu'elle se plaît à appeler ses petits canards, les canards laquais. Mais non. Oh, mais attends,
1: Oui.
2: Mais ça, c'est bon, c'est une autre histoire. Dans une grotte perdue, au milieu d'un désert de roca, vivait un ermite errant, qui se contentait pour survivre de faire des prières et ramasser des herbes dont lui seul connaissait les secrets. Ces herbes, qu'il vendait sur les places des villages, de temps en temps procuraient joie et soulagement à ceux qui les utilisaient. Mais une herbe parfumée du nom de thym était sans aucun doute la plus demandée, car en plus de ses vertus curatives indéniables, elle parfumait les rots de façon quasiment magique. À tel point que ce prodige, si prodige, il y arriva aux oreilles de Cunégonde Broute Sec, suivante de Aléonore d'Aquitaine, qui décida pour son anniversaire de faire une surprise à sa maîtresse en lui assaisonnant le repas de ce goût nouveau appelé malheureusement, cette dernière, quand elle se rendit visite à l'ermite, il lui dit que ce n'était pas la saison et qu'il fallait attendre. Ducrot, lui dit-elle, car tel était son surnom, ami Ducrot, il faut que tu te décarcasses pour ma maîtresse, je suis prête à m'offrir à toi et à tout te faire, de l'armure éthiopienne à la galère de Tamanrasset, en passant par l'écartement galibérien et le bouffardage de Curadan. Ce dernier bien cassé décida, comme il était 5 heures, de soumettre de bonne grâce ses exigences dont seule la libido connaît les méandres. Une fois la partie de Guibol au plafond terminée, il lui dit tout de go de revenir une semaine et on verra. C'était tout vu. Toutes les semaines, la jeune Cunégonde, Broute Sec, venait se faire exploser la craquette en cacahuète avec une joie de plus en plus grande. Et à chaque fois, en arrivant, elle demandait à l'ermite, représentant de chez Barnum, version double piste, alors c'est quand le teint. Et c'est ainsi que durant toute sa vie, il prodigua du bonheur aux femmes en mal d'amour, en leur donnant au moment de leur guérison du teint. Et c'est ainsi qu'on l'appelait quand le teint. 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Pour avoir apporté du bonheur
3: mais
2: à
3: c'est
2: autrui,
3: de nous convaincre.
2: Il fut canonisé à sa mort par un mortier de 105. C'est au point de l'espoir pour t'envoyer. Bonne fête à tous les Quentins, bien entendu.
1: Pour deux fois, il y en a des Quentins, bravo.
2: Oui.
1: Ah oui, je savais pas que ça venait de là, tu vois. J'ai un copain qui s'appelle Quentin, je lui dirais, tu vois.
4: Ah, oui. Tu connais personne, toi, qui s'appelle Quentin?
2: Non.
4: Non.
2: Non, non, sinon j'ai plus d'amis.
1: Et Quentin. Qu'est-ce qu'on fait? Blague à Raymond, bien sûr. Blague à Raymond.
4: Alors ça se passe pendant la guerre. Il y a la Gestapo qui monte dans le train et ils viennent désigner des gens pour les passer par les armes. Et vous vous appelez comment? Duprat, Robert, allez, au wagon. Machin, et toi, Robert André, allez, au wagon. Et vous, comment vous appelez? La fille, elle dit, je m'appelle Ginette. Le mec, il fait Ginette.
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1: Allez, on va faire un tour à la machine à café pour changer, t'es. Parce qu'elle en a marre des mots insolites, Laetitia, alors du coup, je vais
2: non,
1: faire
2: c'est pas ça, mais
1: non,
2: c'est que...
1: c'est pas grave,
2: non,
1: fou.
2: Mais non, mais tu finis
1: c'est la Saint-Jérôme aujourd'hui, c'est pas grave, c'est grave demain. Alors, en Alaska, il est légal de tuer les ours.
2: Oh non. Oh.
1: C'est... Mais il est illégal de les réveiller pour les photographier.
3: Mais c'est... Mais en parlant de ça, quand même, là, c'est quand même Trump qui a fait une loi, là, comme quoi maintenant ils avaient le droit de tuer les ours pendant l'hibernation. C'est quand même aberrant, quoi. Qu'on
1: c'est
3: puisse...
1: plus facile.
3: Ouais.
4: Bon, il n'a pas fait ça pour le plaisir. S'il a fait ça, c'est qu'il y a une raison.
1: Au 16e siècle, les yo-yos étaient utilisés comme des armes par les guerriers philippins.
3: Ah oui, ils assommaient les...
4: Oui, et puis ça revenait,
3: ça revenait. Et ça revenait.
1: Ouais. Oui, parce qu'une lance, ça ne revient pas. Si tu le rates, le bonhomme, il faut aller chercher.
3: Et il n'y a jamais eu de combat entre les aborigènes et les philippins, parce qu'eux, avec le yo-yo, ils ne pouvaient pas les frapper, et les aborigènes, ils étaient trop loin, parce qu'eux, ils utilisaient le boomerang. Donc, ils avaient deux méthodes où, à chaque fois, l'arme revenait, il n'y en avait qu'un qui gagnait.
1: Et si toutes les guerres étaient faites avec des boomerangs et des yo-yo...
4: Mais non, mais les lances, ils pouvaient attacher une ficelle.
1: Et après, il l'a ramené.
4: Ouais.
3: Avec une manivelle. Ouais.
4: Ou un élastique, mais bon.
3: Un élastique, c'est plus dangereux.
4: Un stand-off.
3: Stand-off.
1: Les reins.
3: Oui.
1: Les reins, quoi.
3: Oui, oui.
1: Bon.
4: Mais il n'est pas pour des cons. C'est
3: oui, oui, des fois.
2: Non, mais ce qu'il dit, ring.
4: Les reins,
2: si tu dis,
4: bon, j'ai
3: pas... Remarque, les reins et aussi un métal. Les reins.
4: Ah, les reins.
1: Et oui.
2: Oui.
1: Et puis les reins pour les bijoux, tout ça.
2: Et reines du Père Noël.
1: Les reines du Père Noël, hein, oui,
3: les reines du Père Noël.
1: Oui.
4: Ah.
1: C'est pas mal ça, hein. T'es bien là.
3: Non, elle est bien.
1: T'es en forme.
3: Non, elle est bien.
1: Elle est bien. Hein.
3: Vas-y, expulse ta cacahuète.
4: Ah, on est bien. Oh, on est bien.
1: Elle est bien. Elle est pas mal.
4: Les reines des pères aussi.
1: Les reins filtrent environ 1800 litres de sang par jour.
3: Putain.
1: On en a 7 litres de sang dans le corps.
3: Ouais, 6 ou 7, ouais, c'est ça.
1: Carrément un peu plus, vu le ventre qu'il a. 7-8 litres, non?
3: Oui, c'est ça.
4: Je ne sais pas exactement.
3: Si, c'est ça.
4: On a de l'eau dans le cerveau, ça, c'est sûr.
1: Ça fait, oui. Et d'autres, il y en a beaucoup qui en ont beaucoup trop.
4: C'est notre côté féminin.
1: Oui.
3: Oui, aïe. Bon, la Laetitia, elle a pas entendu.
1: 1% de la population mondiale est schizophrène.
3: C'est énorme.
4: Plus.
1: Et il n'y a pas de variation notable d'un pays, d'une culture ou d'une époque à l'autre.
3: Il y a toujours eu. Mais... Ah, des schizophrènes au niveau des schizophrènes.
1: Voilà, il n'y a pas la schizophrénie. Oui, c'est pas pays. Ils sont pas tous concentrés au même
4: moment. La question que je me pose assez souvent, est-ce que dans les autres pays du monde, est-ce que dans tous les pays du monde, il y a des cancéreux, il y a des.
1: Comment
4: s'appelle des,
3: partout.
4: Des myopathes.
3: Sauf dans l'Antiquité.
4: Bon, le sida, ça s'est propagé, je suis d'accord. Les maladies qui s'attrapent. Mais les maladies génétiques, elles pourraient. Être cantonné à un seul pays, par exemple. Non ?
1: Ils en ont tous, mais t'entends parler, toi, que de la France, parce que tu y habites. Mais il y a du cancer, il y en a partout. Des myopathes, il y en a partout.
4: On ne me l'a pas dit.
1: Mais oui, mais il y en a partout, des maladies. Mais nous, t'entends parler des États-Unis quand il y a Leblon là, qui fait des déclarations ou quand il y a une catastrophe. Sinon, t'entends pas parler des États-Unis, de la vie de tous les jours. C'est ça que t'arrives pas trop non plus aussi. Bon alors, on est où ?
4: Ah, oui. Gueule.
2: C'est 5 à 6 litres de sang.
1: 5 à 6 litres T'en rends compte, ça fait quelques fois
2: 4 à 5 litres pour une femme. Et 3
1: parce que
2: s'il
1: passe dans les reins, on est d'accord que ça fait tout d'ours, ça passe dans les reins.
4: Elle a la moelle, la femme, que l'homme du sang.
2: C'est une question de proportion, de taille.
1: Donc, 1800 divisé par 6, ça fait 300 fois.
4: Ouais.
1: Le sang fait 300 fois le tour de son corps.
3: Ouais.
1: Enfin, de ton corps.
3: Ça, c'est un sacré manège. Hein. Ils s'éclatent les globules. Hein.
2: Ils bossent grave partout.
3: Puis ils arrivent au cœur. Ouais, on est reparti.
2: ils arrivent crevés dans le rein. Ils sont là, les pourris et tout. Passer à la douche.
1: Les drapeaux de la Suisse et du Vatican sont les deux seuls drapeaux nationaux.
3: Avec une croix.
4: Rouge et blanc.
1: Non. À être carré.
2: Ah ouais.
1: Ils ont une forme carrée.
2: Faut toujours qu'ils se différencient.
3: Ah, et si vous avez sorti l'autre jour, je sais pas, c'était pas le Paraguay qui était le seul à avoir
1: un drapeau
3: avec double face.
1: Ouais, pas la même face de côté que de l'autre.
3: C'est ça.
1: Une fourmi peut traîner jusqu'à 60 fois son propre poids. Wow.
4: Ah, c'est ça qui m'a traîné pendant que je faisais la sieste.
3: C'est énorme.
1: C'est énorme. C'est
3: comme une puce, elle fait la proportion d'un seau de puce. Si elle était grosse comme nous, ça ferait le seau de la hauteur de la tour Eiffel. Incroyable.
1: Qu'un humain pourrait sauter la
3: tour Eiffel. Oui, c'est ça. C'est
4: et t'es dans le cabaret de Sébastien, ça me dit, tu fais ça,
2: oui.
4: Te raconte, tu
3: ah sautes. Oui, mais le plafond est trop bas.
4: Ah oui.
1: Moi, attends, 6 fois mon poids, ça fait... Si.
4: Non, c'est plus une fourmi qu'il te faut, c'est un éléphant.
1: Si je pouvais traîner 60 fois mon poids, il faudrait que je traîne un truc de 500 kilos.
3: Mais non,
1: il est intérêt trop gros.
3: Beaucoup plus.
1: Quoi, pourquoi
3: 60 fois.
1: Eh bien, 10 fois mon poids, ça fait 800 kilos. Oui, ça fait plus.
3: Bien sûr, bien sûr.
2: Je viens de
3: ça fait 48, ah oui.
1: 4 tonnes 8.
3: Et alors ?
4: Eh bien, un camion. Si l'eau peut mort et que
1: ça fait. Ah, si je suis énervé. Et que je monte dedans et que je redémarre. Je vais le traîner pas le moment, je te le dis, jusqu'à qu'il puisse sans ça.
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1: Est-ce que vous voulez mourir de rire?
2: Ouais, oh ouais, c'est, ça m'étonnerait bien.
1: Attention, c'est sérieux.
2: Ouais.
1: Vous savez qu'aux États-Unis, il y a une énorme récompense qui est impossible à donner puisque les mecs qui gagnent sont morts. Ah oui. Alors, par exemple, le premier prix en 1996 fut attribué à un sergent de l'armée de l'air américaine et prix de sensation forte. Il n'a rien trouvé de mieux que d'attacher un moteur à réaction à sa voiture et de partir avec. Il s'écrasa contre une falaise à plus de 100 mètres de hauteur. Il a eu le premier prix. Enfin, il a eu. Vu qu'il était mort, il n'est pas venu le chercher. Ensuite, le second sur le podium, c'est cet homme matraqué par la jalousie, matraqué le pare-brise de la voiture de son ex-fiancé. Il avait oublié une seule chose, c'est qu'il avait armé l'arme et que le coup de fusil est parti, il s'est fait éclater la tête. Deuxième prix.
2: Ouais. Ah, c'est-à-dire qu'il tapait avec la crosse et puis le coup de fusil est parti.
1: Voilà.
2: D'accord.
1: Bah, c'est toujours aux États-Unis quand même, c'est drôle, non? Bon, ils ont le président qui mérite, il faut dire.
2: Ouais, mais quand il y a un truc à la con, le col aux États-Unis aussi, aux Bretons.
1: Ah! Et puis,
3: il y a l'étude qui a été recensée là-bas, mais chez nous, il y en a eu aussi sûrement. Hein.
2: Ah,
1: et,
2: bien sûr.
1: Et ça, c'est toujours vrai. C'est le troisième sur le médaille de bronze. C'est un Américain, toujours un Américain, de 47 ans, qui se tua un beau matin quand il voulut décrocher le téléphone. Malheureusement, c'est pas le téléphone qu'il a pris. C'est son Smith et Wesson, je crois, et il s'est mis une balle dans la tête. Histoire vraie.
2: Ben, on la connaissait, elle veut le faire repasser.
1: Oui.
2: La connaissait, le téléphone de son est en train de repasser, et puis elle a fait ça. Mais ça peut arriver, je pense, non?
4: Enfin,
3: Pas le faire repasser pour un téléphone?
2: Mais non, t'es en train de repasser le téléphone. À l'époque, c'était des téléphones et tu repasses jamais, t'en es sûr. Mais tu fais allô?
3: J'arrive pas pour le téléphone non plus.
2: Allô? L'oreille.
3: Aïe! Ouais, non, je sais pas, moi, il y a des morts bizarres, il y en a eu plein, sûrement.
2: Mais moi, j'ai un truc comme ça, tu sais, le concours qui. Mais c'est un vrai concours aux États-Unis. C'est un Américain, il a de l'oseille, il sait pas quoi en faire. Alors il dit je vais inventer un concours. Et puis les Américains, ils sont cons, ils vont participer. Alors il dit, voilà, le concours, c'est, il y a $1 million à gagner à celui qui me ramène le plus de balles de ping-pong. Bon, il y en a un, il arrive avec un sac, une poche Leclerc, il y a 10 balles de ping-pong dedans. Un autre, il arrive avec une brouette, il y a... Je vais abréger parce que l'autre me fait les signes.
3: Non, il y a après toi, prends ton temps, tranquille.
2: Il y a plein de balles de ping-pong, et puis il y en a un, il arrive avec une camionnette, plein de balles de ping-pong. Un autre, il arrive avec un container. Un autre, il arrive avec un semi-remorque. 38 tonnes de balles de ping-pong. Alors bon, le concours machin, il y a des carrés, un bateau, trois avions qui se posent, plein de balles de ping-pong. Et il y a un mec qui arrive le 15e jour avec un sac tout pourri. Le mec, il est égratigné de partout, il saigne de partout, il a un tout petit sac. Et il va à la table des jurés. Et puis, alors les jurés, ils disent, alors qu'est-ce que vous avez... Les voilà, les balles de King Kong.
1: mm.
3: T'avais qu'à écouter, t'es comme Cyril, tu vois, qu'à écouter.
2: Ouais.
3: Ah si, c'est... Mec, écoute rien, ping-pong, ping-king-kong.
2: Mais non, mais on est sur les Américains, le mec qui saute, t'as vu les reportages de les mecs qui ont sauté de la Tour Eiffel? Le mec, il prend un impair un peu large, il salue tout le monde, en bas, ouais, machin, vas-y, il y a 2000 personnes qui crient, vas-y, saute. Le mec, il saute, il se tue. Parce que il a sauté avec un impair. Il croyait qu'il allait voler. Mais il y en a beaucoup comme ça.
3: Il y en a un qui avait fait le truc de casser. D'ailleurs, c'est toujours la mode du saut à l'élastique. Donc, tu pars d'un pont et puis et puis tu rebondis. Bon, il y en a qui se sont trompés de longueur d'élastique. Ouais. Donc, ils se sont cognés en bas. Bon, des fois, définitivement, des fois, juste blessés. Et il y en a un qui a eu l'idée, lui, de partir d'en bas. C'est-à-dire de tendre l'élastique du pont. Et il est parti d'en bas. Et il a lâché le bordel. Et il est remonté.
2: Sous le pont.
3: Et il s'est scratché. Il a cru que, tu sais, ça allait. Mais non, il est.
2: Bang. Ah, yo.
3: Il a tapé sous la voûte, lui.
1: C'est histoire vraie?
3: Oui. Et puis il est mort, en plus, surtout.
1: Et il pourrait avoir une médaille dans mon concours, là.
2: Mais une fois, on y est allé, nous, pour sauter à l'élastique. Et on avait un cuisinier qui faisait 130 kilos. Mais seulement, il ne le disait pas. Il disait qu'il faisait 90.
3: C'était une fois exposition.
2: Mais il a dit, on sort l'élastique aussi. Il a dit, combien vous pesez? 90 kilos. L'autre, il est à côté, Riyad. là, il ne faut pas faire le coquet. Tu vas te faire une bosse.
3: Parce que ce n'était pas dans l'eau, tu sais, c'était sur un parc exposition. C'était une rue de 52 mètres. Et ils te mettent l'élastique en fonction du poids que tu leur dis. Tu vois, et l'autre, il a fait 130, il dit qu'il en fait que 90. Je dis, mais si tu mets le... Il y a une marge, hein. Mais une marge de 40 kilos, ça m'étonnerait, je dis, tu vas te cogner. Et le mec, il me fait, vous inquiétez pas, c'est solide. Je dis, là, il faut. Hein. De toute façon, on l'a fait passer devant. Mais quand on calcule les risques, on a envoyé le gros, il ne s'est pas cogné, on a dit, nous, c'est bon, on a de la marge, ça va passer. C'est comme ça que ça marche.

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1: Qu'est-ce qu'on fait là?
2: Oh, bah, on va faire une question insolite, ça fait
1: bah, oui. Faut s'instructionner. Faut s'instructionner.
2: Après le sujet philoso, machin.
1: Fic.
2: Fic. Fic. Tadam.
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1: Isukushima.
2: Eh bien, il se couche où il veut.
5: Ben oui.
1: Isukushima, c'est une île, une des îles formant le Japon. Vous savez que le Japon, c'est un archipel.
2: Oui, mmh, si tu veux.
6: Il y a combien d'îles au Japon, Virginie?
1: Oh, il y en a.
2: Il y en a une où il y a plein de lapins, moi, je sais.
1: Isukushima, c'est une des îles formant le Japon. Elle est peuplée de plus de 50 000 habitants. Donc, il y a du monde quand même dessus.
6: À Hiroshima, les filles, elles ont les seins dans le dos. C'est pratique pour les slow.
2: Et les levrettes. Alors.
1: C'est nul.
7: Bah non, tu peux pas t'accrocher.
5: C'est dégueulasse.
1: Est-ce que je peux poser ma question insoluble?
2: La levrette, c'est oui. Que t'es à quatre pattes, non, c'est ça. Je connais rien, moi, le truc.
1: Isukushima est une des îles formant le Japon. Peuplée de plus de 50 000 habitants.
2: Ah oui.
1: Et pourtant, il n'y a ni maternité, ni cimetière. Pourquoi?
2: Parce qu'ils ne meurent pas là-bas, monsieur.
1: Alors.
6: Parce qu'ils naissent ailleurs et on les enterre ailleurs. Mais ça, oui. C'est évident.
1: Oui, mais pourquoi? Oui.
2: Mais parce qu'ils n'aiment pas la merde là-bas.
5: Alors. Parce qu'on ne peut pas creuser, c'est que de la roche.
1: Non.
2: Pourquoi faire?
1: Ah, pour bah, la... que tu pour, creuses pour les maternités.
6: Il n'y a pas de naissance, c'est ça, parce que les morts, à la limite, si. Bon, ils les jettent à la mer.
2: Il est obligé de naissance, il y a 50 000 habitants, c'est habité.
1: Non,
6: il n'y a pas de naissance.
1: Non.
2: Parce que les habitants, c'est des mouettes.
1: Non, il y a 50 000 habitants.
2: Mais des humains?
1: Oui, bien
2: parce
1: sûr,
2: que t'es venu
1: oui,
2: pour nous niquer, quoi.
6: C'est que des mecs.
7: Et aucune naissance.
1: Aucune naissance.
7: C'est une zone pénitentiaire.
1: Non.
2: C'est une maison de retraite.
1: Non.
2: Et ils les envoient ailleurs avant qu'ils meurent.
5: Il n'y a que des garçons.
1: Non. Des garçons et des filles.
5: Non, il n'y a pas de naissance.
1: Il n'y a ni maternité,
2: oui.
1: Ni cimetière.
2: Ça, on avait compris. Il y a 50 000 habitants.
5: Ils sont stériles.
7: C'est une énorme entreprise. C'est uniquement pour bosser.
1: Non.
2: C'est des gens qui habitent, il y a des commerces, il y a des maisons, comme
1: oui,
2: tout
1: oui,
2: pareil.
1: Parce que
6: ce sont des êtres humains dont tu parles.
1: Oui, il y a des villes.
2: Mais ils sont tous déjà morts, comme à Pompéi.
1: Non.
6: Est-ce qu'il y a des femmes enceintes?
7: Non, il n'y a pas de cimetière. C'est que des automates.
1: Oui, il y a des femmes enceintes, oui.
7: C'est une fausse ville, c'est que des automates.
1: Non, pas du tout, c'est des vrais. C'est des vrais tomates.
6: T'as vu les... Alors les automates enceintes, ils ont des boulons à l'intérieur, comment ça marche?
7: Ben oui.
1: Non,
2: il y a tout.
6: Alors elles accouchent à l'extérieur, on est d'accord.
1: Ah, oui.
6: Et quand ils meurent à l'extérieur, ils se démerdent.
5: Est-ce que c'est un problème territorial?
1: Territorial comment?
5: Enfin, genre par exemple, on a un problème d'état civil.
2: Attends, moi
5: tu
2: je...
5: vois que c'est, par exemple, si tu n'es là... Tu peux pas être Fukushimaï ou je sais pas quoi.
1: Disons que ça sort. Enfin,
2: t'as été Fukushimaï toi?
5: Non, pas là, non. L'île, mais...
1: Disons que ça s'en rapproche.
2: Est-ce que dans ton île, il y a des commissariats?
5: Ah, ça s'en rapproche.
2: Il y a des commissariats et les banques sont toujours ouvertes?
1: Oui,
2: parce que je peux y aller habiter s'il faut.
1: Oui.
6: C'est une île flottante?
1: Non, c'est une île, c'est une des îles formant le Japon. Il y a plein d'îles. Et donc, c'est comme ça. Il n'y a pas de
5: problème de nationalité.
7: Eh bien, ils sont tous, avec la politique, ils ont une politique d'enfant unique aussi ou quoi?
1: Non.
7: Ils sont tous stériles.
1: Non.
6: C'est Titi qui n'était pas loin. Ils ont déclaré dans une autre métropole.
1: Voilà.
6: Parce que cette île, elle fait partie de quelque chose. Donc quand tu meurs, tu es déclaré mort.
2: Ouais.
6: Par exemple, c'est un exemple. Tu meurs à l'île aux oiseaux.
7: Oui.
6: Sur le bassin d'Arcachon.
5: Oui. Ouais. Déclaré Arcachon.
6: Mais tu es déclaré mort à Arcachon ou à Andernos, là où tu habites.
7: Oui,
1: mais c'est pas ça.
6: C'est pas ça, vous voyez?
1: Parce que tu ne meurs pas sur cette île.
7: Tu ne meurs pas sur cette île.
5: C'est interdit?
2: C'est interdit.
7: Il y a une loi qui interdit.
2: De naître et de mourir.
1: Voilà.
7: C'est pas vrai.
1: Tout simplement parce que ici Kushima.
2: C'est ici Londres.
6: À vous les studios.
1: À vous Cognac G.
5: À vous Cognac G.
2: Ici Kushima. En direct de Nagano.
1: Ici Kushima.
2: Océan.
1: Oui, c'est l'île sacrée du Japon. Il n'y en a qu'une. Et sur cette île, il est interdit d'y naître, il est interdit d'y mourir par la loi japonaise.
5: Oh, mais si quelqu'un meurt comme ça...
2: Mais c'est interdit.
1: C'est interdit.
6: Il n'a pas le droit, il se fait engueuler.
2: Tu vas mourir ailleurs ou tu te casses. Défonce ta rate.
1: Ni maternité, ni cimetière.
2: T'en veux même pas tousser là-bas,
5: non? Si ça arrive, il lui file une amende, ils font quoi?
1: Ça doit forcément arriver, mais ils ne les enterrent pas là, de toute façon, ils vont les enterrer ailleurs. Il n'y a pas de maternité, il n'y a pas de cimetière, on ne peut pas ni y naître, ni y mourir.
2: Ah ouais,
1: par la loi japonaise qui date des empereurs.
2: Oui, oui,
6: ça date de... Donc il y a 50 000 habitants en permanence.
1: Oui, il y a 50 000 habitants. Il y a Hiro, Ito... Non, non, parce qu'il y en a qui meurent, mais ils meurent ailleurs. Ou qui naissent, mais ils naissent ailleurs.
2: Oui, il mais ils reviennent habiter là, quoi.
1: Voilà.
2: Ouais.
1: Il y a 50 000 habitants.
2: D'accord. Incroyable, dis donc.
1: Voilà.
6: Pour répondre à ta question, Virginie, il y a 900 îles, au 927 îles, je crois. Au...
7: Non, ouais. Sérieux ?
1: Qui forment le Japon.
7: Non,
1: ouais.
7: Je suis sûr qu'ils m'envoient une
6: île de pain. Si, si, il n'y a que des îles.
5: Ouais. Ben, elles sont toutes petites. Hein,
6: non. Non, bon, il y en a où tu es obligé de rester debout, parce qu'elles sont petites.
7: Et sur place.
2: Il y en a, c'est des studios.
6: Puis là, alors tu fais un petit pas sur le côté, tu dis bon, je flâne.
2: Parce que je suis aux toilettes.
1: Virginie croyait qu'un archipel, c'était un ingénieur cantonnier.
2: Non, c'est une machine pour faire des architrous.
6: Des ecclésiastes.
8: Non, moi, c'est quand je prends les coups de soleil, après j'archipel. Mais...
2: Oh, oh là moi, je préfère, là. Hey, je préfère la mienne. Hein. La machine pour faire les architrous, c'est quand même mieux.
6: Archipel, ah oui, oui.
2: Ah si, si. Oui, c'est bien.
8: Ah, oui.
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1: Allez, je vais vous poser une question, les affreux, pour terminer cette émission. Un truc très facile. Pourquoi le maillot jaune du Tour de France est-il jaune?
2: Alors, j'ai la réponse, je peux la donner?
3: Non, il faut qu'on cherche d'abord. Moi, je dirais... Oui, c'est pas Ricard?
1: Non.
3: Non.
4: Parce que le soleil d'amour, on va l'Amérique-Corée, non.
2: C'est un japonais qui l'a...
1: Les japonais, non.
5: Chinois.
2: Non, je vois pas.
1: Non.
4: Ils n'avaient pas d'autres couleurs.
1: Alors déjà, le Tour de France, je crois, le premier était en 1903. 1903.
5: Tu le regardais, toi.
1: Je le redis.
2: Et voilà, ça commence.
1: Mais c'est qu'en 1919 qu'est apparu le maillot jaune.
2: Ouais.
3: Ah.
1: Pour une raison simple.
4: Pour le
3: Parce
4: voir.
3: Parce que celui qui a gagné, il avait un maillot jaune.
4: Parce qu'on ne le voyait pas avec le peloton.
1: Tout simplement.
4: Ah, c'est ça?
1: Oui.
4: Ah.
1: Mais attention, ça ne répond pas à la question, pourquoi il est jaune, hein.
5: Ah oui.
2: Alors, c'est comment pour ça le va voir. Être un peu long, c'est la que... réponse. Je peux la donner, la réponse?
1: Oui.
2: Parce que je la connais par cœur. J'y étais, comme dit Blin, t'enculé. Et donc, c'est parce que, tout simplement, le journal sportif de l'époque était jaune et il sponsorisait le vainqueur. Et donc, ils ont mis le maillot jaune. Ils ont décidé qu'il fallait donner une couleur à celui qui était en tête. Et c'était le journal des sports, je crois qu'il s'appelait.
4: Ah oui, l'équipe, ils étaient jaunes. Ouais,
2: ouais, c'était pas l'équipe à l'époque.
4: Les feuilles de sport étaient jaunes à l'intérieur.
1: Le journal des sports, c'est pas l'équipe, mais oui.
4: Ouais, enfin, ouais, ouais. Les feuilles de sport.
2: Et donc, et pour aller plus loin dans la réponse, il faut savoir que le maillot à pois, c'était aussi un sponsor, c'était le chocolat Poulain. Et ils ont gardé, même encore, le chocolat Poulain ne sponsorise plus le maillot à pois, c'est-à-dire le maillot du meilleur grimpeur, mais c'est resté maillot à pois. Et le maillot vert, c'était une marque de légumes, je ne me rappelle plus laquelle par contre, qui sponsorisait à l'époque.
4: Les épinards.
2: Et ils ont gardé, soit Bonduelle, soit Cassegrain, soit un truc comme ça, et ils ont gardé les couleurs que ces sponsors à l'époque.
1: D'accord, voilà. C'est ça. Donc ça c'est la version de Raymond. Et alors, c'est ça, c'est à peu près ça. Henri Desgranges, qui était le directeur du Tour à l'époque, les journalistes lui ont demandé que... Pour raison de visibilité, quand ils étaient moins nombreux qu'aujourd'hui, mais comme il passait quand même assez vite, on ne le reconnaissait jamais. Donc ils ont demandé est-ce que le leader porte un maillot distinctif. Donc ils ont choisi jaune par rapport au journal Lotto, L-A-U-T-O, apostrophe, d'accord. Avec Lotto, qui était jaune, qui était imprimé sur du papier jaune. Donc la couleur jaune pour le leader, voilà. Et c'est son collaborateur Alphonse Bauger qui a eu cette idée là. Et donc auparavant, donc le premier coureur du peloton n'était pas facile à identifier, donc c'est pour ça que ils avaient choisi ce truc là quoi. Voilà.
4: D'accord.
1: Ils avaient choisi ce truc là quoi. Voilà.
4: D'accord.
1: C'est très simple.

0: Pour faire à mon père, tu vois. Ils ont fait plein de bob à pois rouge et tout. Hein, donc ça, j'avais loupé la caravane.
1: Bob Cochonneau.
0: J'avais loupé donc la caravane, donc j'avais rien à boire, je mourais de chaud. Ah, les voilà. Et... Tchouf, tchouf. Bon, là, c'était trois échappés. Et après, t'as le peloton. Ça fait un bruit.
2: Oui.
0: Et là... Mais comme ça...
2: Mais c'est fini.
0: Mais c'est quoi, ça dure 4 secondes. Mais oui, et là, tu reconnais personne. Alors t'es là dans ton esprit, tu dis, bon, je vais essayer de rendre le maillot jaune. Ça y est, je l'ai vu. Bon, voilà. Et c'est tout, c'est fini. Tu t'en vas. Oh, c'est terrible, le Tour de France.
1: Ça va très vite.
0: Maintenant, j'irai les voir quand ils monteront un truc à la verticale.
3: Non, mais t'iras les voir où tu fais comme Narcisse. T'es dans la caravane. Ah, notre, oui. Notre Narcisse national.
0: Notre Narcisse national, lui, il monte carrément dans la voiture rouge, lui.
2: Et il a le maillot, il avait le maillot à pois rouge.
0: Il a le bras, il a le bras long, lui.
4: Non, c'est des boutons.
0: C'est pas des boutons, ça y est, c'est pas...
2: Ouais, je sais, c'est comme Yvette Turner, a toujours cru qu'elle a joué de l'accordéon toute sa vie, alors qu'elle avait des boutons, elle avait des plis.
0: Narcisse est un garçon extraordinaire. C'est-à-dire que tu le lâches au Tour de France, en une heure, il connaît tout le monde. Et à l'étape, à la fin de l'étape, il est en photo avec machin, truc, tous les coureurs. C'est ça. Même Zotomel que je l'ai vu sur Facebook.
2: Oui.
0: Et qui faisait plus le Tour de France.
2: Oui. Mais là, c'était Narcisse qui le soutenait.
0: Et le directeur du Tour de France, il a dit, si tu veux, Narcisse, tu fais la fête de l'étape à vélo, en vélo, il n'y a pas de souci. C'est incroyable. Bon, il fait 150 kilos, le vélo, il sait pas ce que c'est, mais alors, il s'introduit partout. C'est un truc de fou. Les infos c'est terminé pour aujourd'hui. Ah nous bon nous retrouvons
2: mais
0: évidemment.
2: L'histoire alors, l'histoire il le.
0: Eh ben oui, mais t'as été trop long, c'est tout. Et pourquoi? Mais si, c'est toi. Allez, les infos c'est terminé pour aujourd'hui. Il voit même plus le temps passer, ce garçon. Il est formidable. On se retrouve la.

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1: Eh bien, salut les amis, ravi de vous retrouver dans la plus grande discothèque de la planète. Les années 80-90 sont au rendez-vous chaque semaine pendant 2 heures non-stop sans pub. Et puis, eh bien là, ce sont les summers que je vous propose pendant tout l'été. Des summers notamment avec 6 sets de 20 minutes dans laquelle je vous glisse les meilleurs remixeurs de la planète. J'espère que tout va bien pour vous. Peut-être en vacances, vous avez de la chance, peut-être

Bah, là, vous avez un petit peu moins de chance. En tout cas, nous, on est là pour vous booster et vous faire un petit peu oublier que vous pouvez pas prendre de vacances. Voilà. D'ailleurs, je vais vous embarquer là dans la première playlist. Vous avez pu le découvrir sur les réseaux sociaux. J'ai fait une petite balade du côté d'Italie. Alors, franchement, bravo. La Sardaigne, c'est un endroit magnifique que je vous invite à aller visiter dès que vous pouvez. La Sardaigne, l'Italie. Encore un beau petit coin d'Europe à visiter. Et puis, bah, côté musique, oui, je vous ai réservé un petit peu d'italien. Bah oui. Pour le premier set, bienvenue les amis. Vous qui nous écoutez en France, dans les pays francophones, la Belgique, la Suisse, à l'autre bout de la planète, également via les applications et via le web. Et bien sûr, benvenuto à tous nos amis italiens. On commence d'ailleurs avec l'un d'entre eux, Adriano Celentano. Andiamo!

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3: Allez, bienvenue à ceux qui viennent de nous rejoindre, les amis. C'est les Summers de Dance Fever. Pendant tout l'été, on vous balance des playlists. 6 au total dans les 2 heures non-stop et sans pub que je vous propose chaque semaine, bien sûr, avec les meilleurs remixeurs de la planète. L'un d'entre eux, d'ailleurs, juste un petit peu avant le set, c'était Monsieur Paolo Monti. C'est un gars qui fait des mash-ups absolument géniaux. Vous pouvez aller le retrouver, bien sûr, sur les réseaux sociaux. Paolo Monti, italien, encore un. Tiens, on va continuer en musique. Un petit peu... Ah oui, ça sonne un petit peu le fog, ça. Dance Fever, la plus grande discothèque des années 80-90 chaque semaine. On essaye de vous embarquer dans le...

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1: Eh bien, vous allez bien, j'espère, oui. Évidemment, les Summers de Dance Fever, nous en sommes au troisième épisode de cet été. Et puis, bah là, on attaque la deuxième heure avec encore de belles pépites de la part de nos DJ remixeurs internationaux que je vous balance. Donc, bah, il reste trois playlists et on va encore redécouvrir des titres qui vont peut-être, les amis, vous donner des... Oh oui, des frissons. Oh, j'en suis sûr. Celui-ci, par exemple, Paris Latino, on va chanter français. Et puis, le petit titre qui va juste derrière, Peter Brown, Love is Just a Game, une pépite de chez les dits des discothèques des années 80. Vous êtes dans la plus grande discothèque, d'ailleurs, des années 80-90, chaque semaine, 2 heures de tube. Oui, non-stop.

Comme diraient certains, c'est une dinguerie cette émission, oui. Elle passe trop vite. Bon, ben c'est le volet numéro 3 de ces summers qu'on vous a proposé cette semaine, le volet numéro 4. Bien évidemment, la semaine prochaine, on se file rendez-vous dans la plus grande discothèque des années 80. 90, Dance Fever vous fait danser chaque semaine. Funk, disco, dance, si t'as le disco pop, le meilleur de vos souvenirs. Portez-vous bien, que la force soit avec vous, en vacances ou au boulot. Prenez soin de vous et de vos proches. Et puis, bien, je vais terminer avec le dernier set. Bah oui, encore 20 minutes à passer ensemble. Les réseaux sociaux, ça se passe sur votre radio, mais également sur la page de votre émission. TikTok, Insta, Facebook, Cristobal, Backspin. Allez, let's go. À venir dans ce dernier set, oh, l'un des chouchous des années 80 et qu'on adore encore en 2026, Rick Astley, Together Forever, il sera suivi d'une jolie dame, oui, Samantha Fox. Nothing gonna stop me now. Je vous fais des bisous, je vous dis à la semaine prochaine, salut!

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